répondit à son invitation et se trouva malgré lui prisonnier de cette fille gourmande de baisers et de caresses et amoureuse comme une chatte. Les choses allèrent vite et le 18 juillet 1877, Piotr Ilitch et Antonina étaient liés par les liens dits sacrés du mariage. Le jeune marié eut beau avertir sa jeune épouse qu'elle ne pouvait attendre de lui qu'une affection fraternelle, elle ne l'entendit pas de cette oreille et la lune de miel fut pour le malheureux Tchaïkovski une épreuve difficile qui, selon ses propres termes, lui causa une répugnance totale. Tant et si bien qu'il ne pensa plus qu'à fuir et prétexta une cure thermale pour s'absenter pendant 6 semaines. À son retour, il pensait pouvoir trouver un arrangement amiable avec Antonina, mais celle-ci n'avait pas désarmé et l'attendait à la gare, bien décidée à lui faire honorer l'union matrimoniale. Dès lors, les jours, et surtout les nuits, de Tchaïkovski devinrent un supplice. « J'ai peur », avouait-il à l'envi, et il décida d'en finir définitivement. Le soir du 5 octobre, il se jeta dans la Moscova gelée, mais, espoir déçu, il fut sauvé. Il imagina alors un autre stratagème. Il demanda à son frère Anatole de lui faire parvenir une dépêche qui réclamait son retour à Saint-Pétersbourg de toute urgence. Arrivé à Saint-Pétersbourg, la crise étant d'une violence inouïe, il resta 2 jours dans le coma. Après qu'il en fut sorti, les médecins crurent que sa santé mentale était définitivement altérée, mais il se rétablit cependant, mais il devenait vital pour lui de changer définitivement d'existence. Encore fallait-il en convaincre Antonina. Anatole, accompagné de Nicolas Rubinstein, s'en chargea. Madame Tchaïkovski les reçut sans émotion apparente, leur offrit fort civilement le thé et sembla complètement étrangère à la situation. Quelques jours plus tard, Piotr Ilitch partit avec son frère Anatole en Suisse. Il y restera près de 8 mois et ne revit jamais son épouse, qui, plus tard, fut d'ailleurs internée dans un établissement psychiatrique où elle finit ses jours. C'est peu de dire que ces événements freinèrent sa verve créatrice. Cependant, alors qu'il partait en Suisse, il emportait avec lui les ébauches de 2 œuvres majeures, la 4e symphonie et l'opéra Eugène Onegin. Il faut dire qu'alors que Tchaïkovski se débattait dans les affres d'un mariage calamiteux, Nadezhda von Meck, dans son délire de femme insatisfaite, sévère et en proie à des rêves d'adolescente évaporée, écrivait à notre compositeur « Ayez la bonté, Piotr Ilitch, de m'écrire un morceau pour violon et piano qui pourrait s'intituler « Reproche ». Ça ne s'invente pas. J'ai une petite pièce de Cohn, mais elle me plaît. Mais elle ne dit pas tout ce que je veux et paraît s'adresser à quelqu'un d'autre. Il faut que mon reproche soit personnel. Il peut me dépeindre la nature ou le destin, mais à personne d'autre. Il faut que ce soit l'expression d'un ennui moral, intolérable, comme l'exprime la phrase française « je n'en peux plus ». Il faut qu'on y trouve le cœur brisé, la foi foulée aux pieds, l'orgueil blessé, le bonheur perdu, tout,
tout ce qui est cher à l'homme et dont il est frustré. Si vous avez jamais perdu ce que vous aimiez, ce qui vous tenait à cœur, vous comprendrez ce sentiment. Il faut que dans ce reproche, on entende la présence du malheur, l'abandon au désespoir, l'impuissance de l'âme, et si cela vous paraît bon, la mort. Voilà des propos qui étaient de nature à remonter le moral de Tchaïkovski, qui, cependant, fit mieux que de répondre à ce fatras verbeux par une pièce pour violon et piano. Il écrivit à la place sa 4e symphonie. Il éprouva le besoin d'en détailler à Nadejda, dans une lettre interminable, le plan dans le plus minutieux détail. Précaution inutile, car il reconnaîtra qu'il était impossible de traduire en mots les impressions musicales qu'il avait écrites. « Tout l'hiver, précisait-il, pendant que j'écrivais cette symphonie, je souffrais d'hypocondrie, et elle était un écho sincère de ce que je ressentais. Mais ce n'est qu'un écho, et comme a dit Heine, où s'arrêtent les mots, commence la musique. » Phrase qui sera reprise par la suite par Wagner, à qui on l'attribue d'ailleurs de nos jours. Malgré sa vie privée plus que difficile, Tchaïkovski mena à bien la composition de sa 4e symphonie, et de plus, il avait toujours le projet d'écrire un nouvel opéra. Le sujet lui sera fourni par la cantatrice Lavrovskaya, qui au cours d'un dîner déclara « Mais pourquoi donc aucun de nos compositeurs n'a-t-il jamais songé à tirer parti d'Eugène Onégin ? Voilà un bon sujet d'opéra. » Tchaïkovski déclara plus tard « L'idée me parut d'abord assez drôle, et je n'ai pas tout de suite répondu à sa question. Mais le lendemain, j'y repensais plusieurs fois. Je me suis procuré un Pushkin. Sa lecture m'a plongé dans l'enthousiasme. Puis, une nuit blanche, et l'ébauche du livret était prête. » Et Tchaïkovski se lança dans la composition de l'opéra avec peut-être pour la première fois la claire vision de la projection du travail de l'artiste dans le futur, comme l'atteste cette confession. L'artiste ne doit pas se laisser émouvoir par l'aveuglement de ses contemporains. Il faut qu'il sache exprimer tout ce qu'il porte en lui, tout ce qu'il est appelé à dire. Seule l'histoire saura juger son œuvre, et si je supporte avec tant de courage les épreuves actuelles, c'est que j'ai désormais une confiance inébranlable dans l'avenir. Je goûte, je savoure d'avance la parcelle de gloire qui me reviendra dans l'histoire de la musique russe. En octobre 1877, il part donc, comme je le disais tout à l'heure, en Suisse, avec son frère Anatole, pour se remettre de son mariage, et avec dans ses bagages plusieurs esquisses, notamment celle d'Eugène Onégin. Avec le temps, le souvenir d'Antonina pouvait s'estomper. Mais par contre, ce qui perdurait, c'était ses soucis d'argent. C'est alors que Madame von Meck substitue aux aides passagères une pension de 6000 roubles par an. Elle avait su faire taire sa jalousie et n'avait pas tenu rigueur au compositeur de son mariage. Elle avouera par la suite qu'elle haïssait Antonina parce qu'elle avait rendu Tchaïkovski malheureux, mais qu'elle l'aurait haï encore plus si elle l'avait rendu heureux. Elle sera payée de retour avec la 4e symphonie, notre symphonie comme elle l'a qualifiée, quand elle s'adressait à Tchaïkovski, et notamment pour le mettre à l'aise
quand il feignait d'être gêné par sa générosité. Serions-nous étrangers l'un à l'autre ? Vous ignorez probablement combien je vous aime et je désire vous voir heureux. Ce n'est pas les liens du sang qui importent dans des cas comme le nôtre, mais l'identité des sentiments. Vous devez savoir combien d'instants heureux votre musique m'a procuré, combien je vous en suis reconnaissante, car ces instants me sont indispensables. N'est-ce pas ? Nous sommes quittes ainsi l'un envers l'autre. Ses soucis d'argent se résolvant, on aurait pu croire que son état dépressif allait s'améliorer. Que nenni. Il faut dire qu'il était à peine arrivé en Suisse et qu'il commençait à l'oublier, que sa femme, qui avait dans un premier temps semblé conciliante quant à leur séparation, menaçait maintenant de livrer la vie intime de Tchaïkovski à l'opinion publique. Après la Suisse, c'est l'Italie, puis l'Autriche, d'où il écrit à Madame von Meck « Vous me demandez, cher ami, si je connais un amour autre que platonique ? Oui, et non à la fois. Si votre question était formulée autrement, c'est-à-dire que si vous me demandiez si jamais j'ai trouvé le bonheur parfait dans l'amour, je vous répondrais que non. Mille fois non. Je pense d'ailleurs que la réponse y est donnée par la musique que je compose. » Puis, Tchaïkovski revient en Suisse, à Clarens, où il retrouve un ami russe, le violoniste Kotek, retrouvaille qui ne seront pas sans conséquences.

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1: Depuis quelques semaines, je présentais un littéraire, Yves Elouette. Je vais maintenant présenter une musicienne brestoise, Eudoxie Péan. Alors, mythomane ou musicienne de talent ? À cette question un peu étonnante, je ne peux que répondre les deux. Mythomane, sans aucun doute. Plusieurs documents peuvent le démontrer. Musicienne de talent, c'est un peu moins sûr, mais là aussi, différents avis de contemporains divergent. C'est probablement une musicienne plus proche de l'amateurisme que du professionnalisme, mais sa persévérance nous émeut. Ces mythes construits autour d'elle par les auteurs qui en ont parlé contribuent également à entretenir des équivoques sur ce personnage. Cependant, quelques auteurs ont émis des doutes sur les prétentions de Eudoxie Péan. Un examen approfondi de ses mémoires artistiques, publiées en 1861, et des archives dont nous pouvons disposer, m'ont permis d'apporter un nouvel éclairage sur cet artiste et également de corriger quelques erreurs. Il n'en demeure pas moins que le parcours douloureux de cette femme mérite notre compassion, tant elle a été dupée par son entourage avant de disparaître dans la misère. Sans doute plus naïve qu'ambitieuse, plus légère que clairvoyante, plus imprudente qu'audacieuse, au demeurant une personnalité fragile qui aurait pu intéresser les psychiatres et les psychanalystes. Voici ce personnage. Il convient, dès le début de cette étude, d'éclairer nos compatriotes bretons sur l'origine prétendue noble et revendiquée par Eudoxie Péan. En fait, elle s'est attribuée elle-même le nom de la Roche-Jagut, que l'on peut lire dans de nombreux documents, y compris dans son acte de décès. Elle avait tenté, avant cela, de se faire appeler Péan de la Roche-Sagée, comme l'atteste la délibération du conseil municipal de Bresse, dans sa séance du 25 juillet 1835, au sujet d'une demande de secours

inexact que cela. Un examen minutieux des généalogies des familles citées montre la présence de Péan à une certaine période, des Châteaubriand, des Malétroit et des Montmorency, mais qui n'ont rien à voir avec la famille de Doxy-Péan. Dans Amorial de France, nous trouvons Péan de Grandbois, la dernière héritière de la famille de La Roche-Jagu, ayant épousé messire Jean Péan Chevalier. Cette seigneurie fut érigée en banneret en sa faveur par lettre de patente du duc Pierre II de Bretagne en 1451. Par ailleurs, né en 1835, on trouve un Alexis Alfred Péan, officier de cavalerie. Mais dans cet ouvrage, au titre de la noblesse, ne figure ni de La Roche-Jagu, ni de La Roche-Sagé. Il faut savoir également que le patronyme Péan est assez répandu. 4827 personnes nées en France depuis 1890, dans 84 départements, ont été recensées. À aucun moment, des Péans de La Roche-Jagu ne sont cités. Seul figure un Péan de Pontfilly, dont les origines se situent à Pleurtuy, dans les Côtes d'Armor. Je précise au passage que Péan est un nom de famille qui représente une forme régionale de païen, ancien nom de personne, issu du nom latin de Paganus, dérivé de Pagus, c'est-à-dire de la campagne, surnom de paysan. Païen s'était aussi appliqué comme surnom aux enfants baptisés tardivement. Eudoxie Péan déclare également dans son chapitre premier « Mes ancêtres avaient émigré et perdu en partie à la Révolution leur fortune. Or, les seuls émigrés figurant sur la liste officielle sont les Péan de Pontfilly et il est mentionné que la famille avait réussi à conserver tous ses biens. Cette famille Péan de Pontfilly est la seule à figurer dans les filiations bretonnes, 1650 et 1922, dans le tome 4, et dans le dictionnaire des familles françaises anciennes et notables du XIXe siècle. Mais si, en se donnant des origines nobles, elle est dans la mythomanie, Eudoxie Péan peut se revendiquer issue de la bourgeoisie. Son bisaïeul, Georges Péan, avait été nommé major de la milice bourgeoise de Morlaix en 1727. Il avait d'ailleurs démissionné peu après, en juillet 1727. Son grand-père, Yves-Pierre Péan, dit le chevalier, était officier des grenadiers et retiré à Morlaix comme pensionné de l'État en 1804. Quant à son père, Georges-Louis-Antoine Péan, il est né à Bresse le 4 juin 1777. Il est le fils d'Yves-Pierre Péan et de Jeanne-Gabrielle Renaud, son épouse. Son certificat de baptême mentionne son parrain, maître Antoine-Marie Floch, notaire et procureur au siège royal de Brest, oncle de l'enfant, et sa marraine Louise-Françoise Lubégo, veuve de Georges Desmontreux, ancien échevin de la ville et communauté de Brest. Pour Eudoxie Péan, et non de La Roche-Jagu, voici son acte de naissance. Le 9e jour du mois de Floréal en 13, c'est-à-dire le 28 avril 1805 de la République française, à 14h du soir, est déclaré Eudoxie Françoise Péan, née hier à 4h du soir, fille de Georges-Louis-Antoine Péan, sous-directeur des hôpitaux maritimes, et de Françoise-Éléonore Poulain, son épouse, mariée dans la commune de Lambézélec. Le 19 pluviose en 12, c'est-à-dire le 9 février 1804. Le sexe de l'enfant a été reconnu être féminin. Il y a un premier témoin, François-Gilles Poulain, qui est propriétaire aïeul de l'enfant, et un second témoin, Corentin Rioux, employé de la marine. Ses parents s'étaient mariés le 9 février 1804. Son père est à ce moment-là déclaré directeur de l'hospice maritime de Pontanézène. Son épouse Françoise-Marie-Éléonore Pouliquin est née à Brest le 11 juillet 1778. Nous comptons 14 signatures sur l'acte de mariage, ce qui n'est pas tout à fait commun. J'aurai l'occasion de revenir sur la profession de son père, Georges Péan. Nous devons déjà remarquer qu'en 1804, pour son mariage, il est déclaré directeur de l'hospice maritime de Pontanézène. Et un an plus tard, pour la naissance de sa fille, il est déclaré sous-directeur des hôpitaux maritimes, ce qui peut paraître un peu curieux.
3 ans après

après la naissance d'Eudoxie, sa petite sœur voit le jour, c'est Zoé, Louise, Marie Péan, qui naît le 18 mai 1808 à Brest, fille de Georges Péan. Il est cette fois directeur des hôpitaux de la marine. Le témoin Guillaume-François-Marie Larribe, officier de santé, en chef du 1er régiment de la marine et l'oncle de l'enfant. Cet acte de naissance permet de situer l'adresse de la famille à cette date, rue de la Filerie, maison pilote, à Brest. Cette rue deviendra la rue Fautras. À l'époque, c'est à la fois le quartier du Bagne et des hôpitaux de la marine. Le Bagne possède son propre hôpital. Malheureusement, deux mois plus tard, cette petite Zoé décède, le 18 juillet, à Brest. Dès lors, Eudoxie est fille unique et le restera. Elle sera élevée comme une enfant gâtée à laquelle rien n'est refusé par ses parents. Avant d'aller plus loin dans l'exposé de l'éducation d'Eudoxie Péan, il est intéressant de s'interroger sur son prénom. Ce prénom, en effet, n'est pas banal. Mais que recouvre-t-il ? Les textes que l'on peut trouver sur l'origine de la signification du prénom Eudoxie sont assez étonnants en ce qui concerne Eudoxie Péan et montrent une adéquation de ce prénom à la personnalité de notre musicienne. Tout d'abord, la transcription du grec Eudoxie signifie la gloire, la bonne réputation. Elle, qui en était avide, sainte Eudoxie, comme toutes les saintes de cette époque, deuxième siècle, a été condamnée et décapitée. Si l'on poursuit l'examen, nous pouvons lire « Qui est-elle ? » Eudoxie a une personnalité complexe, voire ambiguë, du fait de deux natures antagonistes qui s'affrontent en elle. Un côté masculin, actif, volontaire, autoritaire, indépendant et quelque peu égocentrique, ayant tendance à ramener tout à soi en régentant, dirigeant et recherchant la première place. Et un côté féminin, passif, parfois velléitaire, timide, dépendant, affectif, à l'écoute des autres et plutôt altruiste, s'effaçant au profit des autres. Ce curieux mélange a pour effet de lui conférer un caractère cyclotimique, tour à tour enthousiaste, confiant et actif, puis défaitiste et passif. Sa grande réceptivité et son hyper-émotivité sont à l'origine de son humeur changeante. C'est au cours de l'enfance qu'elle souffrira de ses ambivalences, tiraillée entre ses désirs de grandeur, être la première et la meilleure, et son besoin d'être protégée et sécurisée. Ses parents devront donc la stimuler sans cesse et l'encourager dans ses études, sans quoi Eudoxie pourrait bien se laisser aller à une certaine nonchalance, puisque du moins, pense-t-elle, elle n'intéresse personne. Eudoxie possède du caractère et peut se lever lentement mais sûrement si elle est bien entourée. Le moindre échec ou une frustration peuvent l'atteindre profondément et pourraient lui faire vivre aigreur ou maladie nerveuse. Voici, à peu de choses près, le portrait que j'aurais pu tracer après avoir étudié la vie de cette femme. Elle finira effectivement dans l'aigreur et sans doute au bord de l'atteinte névrotique, mais nous le verrons une autre fois.

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1: Patrick, tu nous as parlé la semaine dernière de ton amour de la culture de la Bretagne. Tu nous as fait remarquer avec humour et tendresse que c'est la France qui s'est rattachée à la Bretagne et que la Bretagne a fait l'honneur à la France de la rattacher à elle. Aujourd'hui, j'aimerais que tu parles un peu des gens qui t'ont marqué, des gens que tu admires, par exemple. Étonnamment, tu as beaucoup de respect pour Talleyrand, l'homme tellement décrié, et aussi pour Churchill. Peux-tu nous parler un peu de ce lien que tu as avec Talleyrand? Pourquoi tu l'aimes?
2: Quand j'étais étudiant, j'ai un peu traîné mes fesses sur les bancs de la fac. J'ai fait un peu de fac de sciences et après je suis allé en histoire. En fac de sciences, j'étais pas obligatoirement très assidu. M'est arrivé de ne pas aller en cours
1: Mais en
2: régulièrement.
1: histoire, oui.
2: Et en histoire, j'ai eu un peu peur. J'ai eu un peu peur la première année puisqu'on s'est retrouvé avec c'était à l'époque, c'était M. Moninge. Le premier semestre où on va, deuxième semestre où on étudiait donc la Révolution française, qui est une période historique très compliquée. Elle est éminemment politique et peu osent l'étudier ou tout de suite on est dans une situation partisane. Et donc à ce moment-là, M. Moninge avait pris toutes les précautions d'usage en disant
1: Comment il
2: qu'il
1: s'appelle, lui dit?
2: Moninge.
1: Monange.
2: Il avait pris les précautions d'usage en disant bien qu'il allait montrer des côtés positifs de la Révolution française, mais qu'il ne fallait pas oublier non plus qu'il y avait eu quand même énormément de souffrances et beaucoup de pertes et peut-être des retards au niveau économique engendrés par cette Révolution française. Et j'ai cherché à pouvoir comprendre cette période-là. Et autant c'est facile dans la Grèce d'avoir le siècle de Périclès, on repère bien un personnage et on va suivre certaines évolutions de la Grèce au travers d'un personnage. Le siècle de Louis XIV aussi, c'est assez facile d'avoir une continuité, de repérer les choses. La Révolution française, ça bouge très vite. Ça bouge en permanence. Et je pense que pour étudier la Révolution française, il faut trouver un personnage qui va nous intéresser et qui a traversé cette période-là, et ce qui permet de remettre les événements historiques dans l'ordre chronologique. Les gens ont du mal à vraiment bien cerner l'ordre dans lequel ça se passe, le grand public. Et donc l'avantage d'un personnage, d'avoir trouvé, entre guillemets, ce personnage de Talleyrand, m'a permis de bien mettre les événements les uns par rapport aux autres. Il faut reconnaître que né en 54 et mort en 38, et ayant été presque toujours au premier rang, dans les premiers rangs, eh bien, ça permet vraiment d'avoir une vision assez générale de toute cette époque-là.
1: Et sinon, il y a aussi Churchill que tu aimes bien.
2: Ah, Churchill, c'est le côté, évidemment, le côté bulldog, mais ce que j'aime bien de Churchill, une expression que je me réattribue personnellement, c'est une anecdote entre Churchill et Roosevelt. Dans ce moment entre ces deux personnages-là, Roosevelt dit à Churchill: Monsieur le Premier ministre, vous n'arrêtez pas d'avoir des idées, vous avez 100 idées par jour, sur les 100, il y en a 4-5 de bonnes, et encore vous ne savez pas laquelle. Et Churchill de répondre à Roosevelt: Monsieur le Président, vous êtes méchant, parce que des idées au moins. Moi, j'en ai.
1: Donc, il voulait dire que Roosevelt n'avait pas d'idée, tu le penses aussi?
2: Alors, je ne me plaçais pas du côté de Roosevelt, je me plaçais du côté de Churchill. Après, ce qu'on attend souvent en politique, et de plus en plus, on attend des gestionnaires. Je pense qu'un personnage comme Churchill, plus que gestionnaire, était fournisseur d'idées. Voilà, même s'il balançait une centaine d'idées par jour.
1: Il a préféré De Gaulle à Giraud, alors que Roosevelt préférait le général Giraud.
2: Voilà. Bon, après, l'amour entre le bulldog et puis notre grand Charles n'a pas toujours été brillant, brillant, mais ça n'empêche, voilà, il y avait des relations, et puis ça vivait. J'ai envie de dire, c'est un personnage passionné. et donc par là même obligatoirement passionnant, là, Churchill.
1: Je sais que tu es instituteur. J'aimerais savoir quel rôle joue l'histoire dans ton travail d'instituteur. Tu parles aux enfants de l'histoire de France, de l'histoire de Bretagne.
2: Oui, alors comment on pourrait aborder cette... De toute façon, quand on enseigne en primaire, les enfants savent, si on fait bien son travail, les enfants savent quels sont les goûts de leurs professeurs, que ce soit en musique ou en art ou en maths ou en français, de savoir voilà, ce qu'ils aiment ou autre. Et voilà, les élèves savent ce que leur professeur aime le plus, s'ils aiment plus enseigner les sciences ou la géographie ou l'histoire. L'année dernière, j'enseigne majoritairement depuis des années en CE2. L'année dernière, j'ai des élèves qui réfléchissaient à leur orientation pour après le bac. Et j'ai eu du plaisir, j'en ai deux qui sont venus, pourquoi moi, je ne sais pas, qui sont venus me demander conseil. Je leur ai dit que je n'étais pas obligatoirement le mieux placé pour leur donner conseil. Parce que, comme je vous ai dit, j'ai traîné sur les bancs et autres, donc de la fac. Mais je leur ai dit, si vous avez les moyens, la fac y rentrait le plus tard possible. Si vous avez les moyens intellectuels, je veux dire, y rentrer le plus tard possible et en sortir le plus tôt. Donc s'ils ont la possibilité de faire des grandes écoles, qu'ils le fassent s'ils le peuvent. Et voilà.
1: En tant qu'institut... excuse-moi, tu veux dire, continue.
2: Non, je voulais dire par là, pour revenir par rapport à la question... Peut-être qu'il y en a un, en tout cas, je pense qu'il voulait s'orienter vers de l'histoire. Et que peut-être, en tout cas, c'est comme ça que je l'ai vécu, pourquoi venir me chercher, moi, un de ses anciens profs, peut-être que c'est moi qui lui ai fait découvrir aimer l'histoire. Ça, on peut toujours rêver. Hein. On sait ce qu'on sème, on ne sait jamais ce qui va pousser après.
1: Hein. Avec toutes les réformes successives de l'école, on a l'impression que les enseignants aujourd'hui ne peuvent pas vraiment exprimer leur idéal par rapport à ces lois, cette bureaucratie. Comment tu vis, toi, l'école? Tu arrives à être à l'aise en tant qu'enseignant dans ce monde-là?
2: Bon, après, on a une certaine marge de manœuvre, mais c'est vrai que on est très marqué par le programme, toujours le programme. Maintenant, on peut faire passer ses passions. Et on peut essayer de donner des envies. Je pense que c'est ça. On doit, l'avantage, entre guillemets, en ayant un niveau comme le CE2, c'est qu'on est à un âge où tout l'éventail est à ouvrir devant eux.
1: Et les parents,
2: dans tous les domaines.
1: Les parents, tu as de beaux liens parfois avec les parents?
2: J'ai eu de bons liens. Là, je suis sur un projet personnel, je restaure ma maison. J'en ai deux anciens parents d'élèves qui sont venus me donner un coup de main.
1: Ah oui.
2: Voilà, donc on réussit à créer un autre lien.
1: On peut aider les parents, quand on est enseignant, à bien élever les enfants?
2: Oh là.
1: Faut pas s'y risquer?
2: On le fait toujours un peu, hein, surtout beaucoup maintenant, quand on parle d'environnement ou... le tri des déchets ou des choses comme ça. Évidemment que quand on éduque l'enfant sur ce genre de sujet, on espère que ça portera ses fruits à la maison.
1: Et que des parents comprennent que certaines choses débiles à la télévision ne sont pas excellentes pour un enfant. On peut oser aborder cela?
2: Je ne sais pas si on peut s'y risquer. Moi, j'insiste beaucoup sur le fait qu'il faille dormir. Qu'ils ont besoin de sommeil. Voilà. Mais c'est vrai qu'à l'heure actuelle, certains rythmes, on nous parle du rythme scolaire, c'est d'abord le rythme de l'enfant qui est peut-être à voir dans sa globalité.
1: Dormir à des heures régulières, suffisamment.
2: Oui, moi, je vais inverser le questionnement. Maxime, ton enfance, toi, a été marquée par un rythme bien strict et rigoureux, avec un matin bien...
1: C'est vrai.
2: Bien marqué.
1: Pendant 7 ans, au moins 6 ans, de 11 ans à 18 ans, à 17 ans, c'est vrai, tous les soirs, on se couchait à une certaine heure et on se réveillait tous les matins à une certaine heure. C'était 21h, 21h30 maximum, tout était éteint et on dormait. Et puis le matin, à 7h moins quart, on se réveillait. C'est vrai que j'ai aimé ce rythme qui m'a peut-être structuré.

0: Par rapport au conseil municipal, est-ce que toi, dans un conseil municipal, tu peux t'épanouir? Comment ça se passe, les idées que tu as au conseil municipal?
1: Oh, le conseil municipal, c'est une grande messe. Hein. C'est toutes les réunions qui se passent avant qui sont intéressantes. Que ce soit la vie municipale ou même la vie associative, évidemment qu'on peut avoir plein de... Enfin, que quand on a des idées, il ne faut pas se les garder pour soi. Une idée qu'on garde dans la poche, même si elle n'est pas bonne, il vaut mieux l'avoir exprimée. Peut-être que quelqu'un trouvera un point positif dans cette idée-là et pourra la développer.
0: Sinon, tu as un lien avec les écoles, avec la culture des écoles, avec l'école de musique, parce qu'il y a beaucoup de choses à Plougonvelin. Tu as des liens avec les chorales, comment ça se passe tout ça?
1: Ah, alors, c'est vrai que Plougonvelin est assez riche, on a parlé tout à l'heure au niveau patrimoine, au niveau culturel aussi, on a énormément d'associations, des chorales, et on a un espace...
0: Qui est redit,
1: un espace supplémentaire dédié, et principalement dédié à la culture. Donc... Et avec les chorales et les écoles de musique, oui. Le problème de ce genre de structure, c'est de pouvoir les pérenniser et de permettre à tout un chacun de pouvoir les utiliser. On a, nous, la chance à Plougonvelin d'avoir ces outils-là. Sur l'ensemble du territoire, il n'y a pas cette... Il y a trois écoles de musique sur le Pays d'Iroise. Il y a Poudenal-Mézeau, Saint-Renan et puis donc Plougonvelin. Et pour que ça puisse être pérennisé, il faudra qu'on mutualise ces structures-là pour pouvoir permettre un maximum d'enfants d'en profiter.
0: C'est-à-dire mutualiser ?
1: Ah, avoir une gestion... Dès qu'on a des employés, on n'est plus dans une gestion associative aussi simple. Et là, il y a de plus en plus besoin d'expertise.
0: Ah oui. Par exemple, à la bibliothèque, avant, il y avait des bénévoles.
1: Il y a toujours des bénévoles, mais il y a une employée. C'est important d'avoir à la fois le côté expertise et le côté bénévole.
0: Et les subventions, est-ce que vous devez donner des subventions à des chorales ou à l'école de musique, ou elles s'en sortent toutes seules, ces chorales, cette bibliothèque? Non, pas la bibliothèque, tu en as parlé.
1: Alors, la bibliothèque est municipale maintenant.
0: Mais les chorales, par exemple, on aide les gens, comment ça se passe, ou pas vraiment?
1: Alors,
0: a-t-on les moyens d'aider toutes ces chorales?
1: On se doute bien que l'année 2015 va être un peu dure au niveau, au niveau financier sur pas mal de choses. Et c'est pour ça que la mutualisation aussi permettra peut-être de faire des économies. Elles sont subventionnées, ces écoles de musique, Plougonvelin, Le Conquet, Trébabu participent. Et puis, il y a sept communes qui participent, par exemple, pour Music Hall. On a en plus de la subvention, on a aussi une subvention spécifique au nombre d'enfants de la commune qui participent. Mais pour que ça puisse continuer, il faut réussir aussi à motiver les gens. Il faut rechercher l'expertise, le bénévolat a ses limites. Et on sent bien que, par exemple, on a, nous, sur Music Hall, l'association Music Hall, ils ont 19 employés. Donc on est dans une grosse association avec un besoin d'expertise important que des bénévoles peuvent faire, mais au bout d'un moment, c'est très pesant.
0: Alors, il y a beaucoup de cisanie dans tous ces domaines-là, des disputes, des rivalités. C'est normal que dans les associations, il y ait des rivalités, des jalousies. Comment tu expliques ça, toi ?
1: Oui, parce qu'une association, c'est comme une famille. Donc, je ne sais pas comment c'est chez toi, mais dans les familles, on peut même être, si on est même d'accord sur la grande majorité, il y a des moments où ça peut exploser. Voilà. Ça aussi, ça fait partie de la façon de fonctionner d'une association. Pour développer mon image par rapport au port rue tout à l'heure, une association qui se renouvelle par tiers, on a toujours l'impression qu'elle est en forme et autres. Voilà, à Berthoum, mon cousin Bertrand nous avait fait prendre entre guillemets un risque en faisant pas une élection tous les ans par tiers, mais une élection complète. Tout le monde est renouvelé tous les 2 ans. On prend le risque. Mais c'est-à-dire que les personnes vont s'engager sur une période plus courte, puisqu'à l'heure actuelle, on est à l'époque du zapping, donc 3 ans, c'est un peu long. 2 ans, et on s'engage sur une démarche, sur un esprit d'équipe pendant 2 ans. C'est peut-être quelque chose à réfléchir. Et il y a énormément d'associations qui sont créées tous les jours. Très peu disparaissent. Officiellement, on crée des choses et on les retire pas. Voilà. Il faudrait que les choses soient beaucoup plus claires, même au niveau des associations, sur la vie et la mort d'une association. Hein, oui. Comme on parlait de famille ou autre.
0: Parce que les gens vieillissent aussi parfois.
1: Oui.
0: Donc il faudrait.
1: S'ils ont créé une association il y a 42 ans, eh bien c'est vrai que l'association. À l'âge de ses adhérents, si elle n'a pas été capable d'amener du sang neuf et un intérêt supplémentaire, eh bien, c'est plus dur. Une autre peut-être difficulté au niveau des associations, c'est que avant, si on cherchait des bénévoles, on pouvait en avoir assez facilement. Tout le monde se retrouvait autour de choses ou autres. Maintenant, il faut que avec notre société de consommation ou autre, il faut qu'il y ait un retour. Il faut que le bénévole sente qu'il ait un retour intellectuel, bien-être ou autre, mais qu'il ait un retour direct sur son investissement en temps ou en argent. Je trouve. Voilà, je ne sais pas si tu partages.
0: Au moins, ça. Il a besoin d'être reconnu.
1: Importance d'être reconnu, oui. Et d'être mis en valeur. Et puis, parler de conflits qu'il pouvait y avoir dans des associations. À Berthoum, on a pu en avoir des conflits et autres, mais après, tant pis. Je pense que c'est ça aussi, quand on disait tout à l'heure, si les gens partent, ils reviendront peut-être à un autre moment, si ça redevient un centre d'intérêt.
0: Patrick Prunier, grâce à Talleyrand, vous devez être à l'aise dans toutes ces histoires pour avoir une parole réconfortante, rassurante, pour réconcilier les gens, grâce à Talleyrand. Talleyrand, il savait bien faire tout ça.
1: Oui, alors, être, comment on va dire, modérateur, c'est ça un petit peu l'idée?
0: Modérateur, réconciliateur, savoir conseiller à des gens de partir et à d'autres de venir. Talleyrand, il a bien fait ça.
1: C'est vrai. C'est vrai que c'est pas toujours facile d'avoir la situation du milieu. Hein, le milieu, réussir à faire que des gens qui ne se retrouveraient pas obligatoirement autour d'une table le fassent et essayent d'en apporter le plus. Je pense, on parlait de l'association Berthoum tout à l'heure. On a dans cette association-là, on a de tous les milieux, de tous les âges. Ça va de 4 ans à 80, et ça va du chef d'entreprise à l'enfant de maternelle, collège, lycée ou autre, des choses comme ça. Il faut réussir à trouver et réussir à leur donner à leur faire trouver justement qu'est-ce qui peut les intéresser, mettre en avant ce qui les intéresse.
0: Patrick Prunier, pour terminer, j'aimerais que vous me disiez quelle est votre plus grande joie à être conseiller adjoint au maire sur le plan culturel de la ville de Plougonvelin. Quelle est votre plus grande joie?
1: Essayer de faire rayonner tout cet ensemble-là et essayer de mettre un maximum d'huile dans les rouages pour que ça se passe le mieux possible, que des espaces comme la Pointe Saint-Mathieu, qui sont des endroits majeurs, soient encore plus mis en avant. Tous les touristes, on envoie tous les touristes à la Pointe du Raz, mais il n'y a rien à voir à la Pointe du Raz. Et bien, à la Pointe Saint-Mathieu, il y a tout. Il y a le côté religieux, le côté militaire, il y a vraiment tout à la Pointe Saint-Mathieu. Et la preuve, de la Pointe Saint-Mathieu, on voit la Pointe du Raz. Donc c'est ici qu'il faut venir.
0: C'est comme la France et la Bretagne. Merci Patrick Prunier.
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2: Bonjour et bienvenue à toutes et à tous dans Enquête d'Histoire, l'émission qui vous propose de revenir sur notre histoire locale. Pour commencer la saison, intéressons-nous à l'Antiquité et rendons-nous dans le sud-ouest du Finistère, à Douarnenez. Le passé antique de cette cité n'est plus à démontrer. La découverte récente, en août 2022, d'une nécropole antique comprenant une vingtaine de sépultures en excellent état nous l'a rappelé. Néanmoins, sa célébrité, Douarnenez la doit sans nul doute à la pêche à la sardine et à ses conserveries qui furent créées au XIXe siècle. Cependant, les peines sardines, comme on a coutume d'appeler les habitants de Douarnenez, peuvent se vanter de faire remonter leur activité à l'Antiquité. En effet, dès le XIXe siècle, avant que la topographie des lieux ne soit perturbée par les aménagements successifs,

et notamment au niveau de la plage du Ris, où, en 1863, est signalé un établissement de bains comprenant trois chambres adjacentes. En 1875, René-François Lemaine note, je cite, « la présence de plusieurs ruines d'habitations et de thermes dans lesquelles on a trouvé de belles mosaïques et des poteries rouges tout près de la mer, sur la rive gauche du ruisseau du Ris », précisant que quelques habitations sont entièrement recouvertes par les sables. En 1795 déjà, Jacques Cambry décrivait au Ris, à 20 pieds du rivage, un parquet de 18 pouces d'épaisseur, espèce de marqueterie composée de petits carrés de pierre et de briques couverts d'un bel enduit. À propos des vestiges antiques de Douarnenez, Cambry écrit « J'ai trouvé des débris d'une telle antiquité, d'une telle beauté, qu'aucune ruine de l'Italie n'offre un travail plus curieux, plus solide, plus dur, et qui remonte à des siècles plus éloignés. » Jacques Cambry pense que les structures maçonnées qu'il a vues à Douarnenez sont les vestiges de la légendaire Ville 10. Les interprétations proposées par les savants sont nombreuses. Certains y voient des restes de caves, des postes de guet de soldats romains, voire des bassins appartenant à un complexe thermal en retrait de la plage du Ris. En réalité, il s'agit de bassins à salaison de poissons et à proximité la villa du propriétaire. Au fil des fouilles successives, il est apparu que ce type d'établissement jalonnait tout le pourtour de la baie de Douarnenez. Ils étaient spécialisés dans le traitement de sardines. Point de sardines en boîte à cette époque, mais la préparation d'un condiment prisé par les gastronomes, le garum. Les poissons étaient préparés, hachés et mis à macérer avec du sel et des épices dans les cuves pendant une vingtaine de jours. La saumure récupérée était versée dans d'autres cuves et mise à réduire pour donner le garum. On trouve un autre produit de second choix composé des dépôts de cuves de fines arêtes et vertèbres broyées, formant une pâte appelée alec. Ce liquide, issu de la macération de poissons, servait à assaisonner les viandes, les poissons et les légumes sur les tables romaines et s'apparentait au gnocchman qu'on retrouve dans la cuisine asiatique.

C'est sur la plage, en contrebas de l'établissement de salaison du Ris, qu'un matin de mars 2004, un promeneur fut attiré par un bloc de granit qui dépassait des rochers. Une fois mis au jour, ce bloc de granit se révéla être une statue. La tête était manquante, mais on pouvait deviner la forme du corps, la musculature, les jambes et le sexe masculin. Bien qu'ayant subi une assez forte érosion, on reconnaissait également un dauphin sur lequel s'appuyait l'homme représenté. Archéologues et historiens

ont alors établi qu'il s'agissait d'une statue du dieu romain Neptune. Que faisait ce Neptune de granit caché dans les rochers? Pourquoi un dieu romain était-il présent à Douarnenez? Et qu'est-ce que sa présence dévoile des pratiques religieuses des anciens Armoricains et plus largement des anciens Romains? Pour tenter d'éclaircir tous ces mystères, il convient de revenir sur le contexte de découverte, sur l'Armorique antique et la place particulière qui occupait Douarnenez. La présence de ces statues de divinité romaine nous amènera également à nous intéresser à la religion des Romains, et plus particulièrement à la religion dite privée. Pour en parler avec nous en fin d'émission, j'ai invité Axelle Lamour, doctorante en histoire antique à l'UBO, qui rédige une thèse sur un aspect de la religion romaine, les cultes gentilis. Si ce terme vous est inconnu, pas de panique, elle nous expliquera tout en fin d'émission. Mais en attendant, retournons à Douarnenez et à notre statue de Neptune. Cette découverte fortuite fut rapidement mise en lien avec un bloc carré en granit découvert sur cette même plage une cinquantaine d'années auparavant. Ce bloc se trouvait parmi d'autres résidus de matériaux ayant servi à la construction d'un dancing sur la falaise au-dessus de la plage. Une institutrice à la retraite, Madame Pierre, perçut, malgré l'altération importante de la pierre, l'intérêt scientifique de ce bloc et le signala à Henri Vaquet, le conservateur du musée départemental breton de Quimper. Ce bloc, aux arêtes érodées par le temps et la mer, avait subi de nombreux chocs, mais présentait une inscription de 5 lignes, gravée sur une face principale avec un cadre mouluré en creux et autour duquel était figuré un décor végétal, des rinceaux de lierre. Au sommet, le bloc présentait 4 trous de scellement, ce qui laissait présager qu'il s'agissait d'une base sur laquelle était fixée à l'origine une statue. L'archéologue Pierre Merlat fut le premier à publier l'inscription en 1948. Après lui, de nombreux épigraphistes proposèrent d'autres traductions de l'inscription. Il serait vain de toutes les présenter ici. Je ne retiendrai donc que celles proposées par Jean-Yves Éveillard, Patrick Leroux et Yvan Maligorne dans leur étude présentée lors des journaux d'études sur l'Armorique romaine, Armorica, en 2014. Je vous fais grâce de la version latine pour ne vous donner que la traduction. À Neptune Hippius Auguste, Caius Varinius Varus, de la tribu Voltinia, curateur des citoyens romains pour la 4e fois, a fait placer ce monument. Cette inscription est riche de renseignements pour la connaissance de l'Armorique gallo-romaine. J'y reviendrai tout à l'heure. Toujours est-il qu'il est clairement fait référence dans cette inscription au dieu Neptune. Nous avons donc, selon toute vraisemblance, assemblé 2 pièces du puzzle. La statue acéphale avec des attributs renvoyant au dieu Neptune et une base mentionnant ce même dieu. Que faisaient donc ces 2 morceaux sur la plage? D'après les chercheurs, la statue et la base seraient tombées du sommet de la dune qui a reculé depuis l'Antiquité en raison des marées et des tempêtes. L'inscription est une dédicace au dieu Neptune Hippius. Hippius est une épithète qui précise la fonction du dieu. Chaque divinité possède plusieurs aspects que les anciens convoquent en fonction de l'épithète qu'ils accolent à son nom. Ici, Hippius ferait référence à la géographie et indiquerait qu'il s'agit du dieu Neptune qui intervient dans la région la plus occidentale de la Gaule romaine, soit l'Armorique. La mention de l'adjectif « auguste » place l'activité sous la protection impériale, sans allusion à un empereur précis, mais indique que la prospérité des activités de Salaison relevait de la pacification introduite par l'Empire. Il est ensuite mention du dédicant, Caius Varinius Varus, qui se définit comme curateur des citoyens romains. Les tria nomina, qui caractérisent le citoyen romain, prouvent qu'il ne s'agit pas d'un autochtone, mais d'un romain qui est venu s'établir en Armorique. Son nom indique qu'il est originaire de Gaule narbonnaise. La fonction de curateur signifie qu'il a été nommé par la cité pour défendre les intérêts des citoyens romains enregistrés dans les provinces occidentales. Comme le note Jean-Yves Veillard, les citoyens romains se regroupaient et s'unissaient pour se protéger et pour pouvoir défendre en justice auprès du gouverneur provincial leurs intérêts éventuels et bénéficier des garanties offertes par les autorités romaines et le droit romain. Le curateur est donc un notable étranger chargé de présider l'association des citoyens romains localement. Ici, l'association en question est celle des Salaisonniers venus s'implanter face à la plage d'Uris. Aussi, cette dédicace indique que cette statue de Neptune a été érigée de manière spontanée par Varinius au nom de l'association des Salaisonniers qu'il représente pour le succès de leur entreprise. Ces entrepreneurs romains d'Uris se plaçaient ainsi sous la protection du dieu des mers et du monde marin. L'observation de la statue montre également qu'elle était peu travaillée à l'arrière et qu'elle devait donc être placée dans une niche située dans l'édifice.
Selon Pierre Merlat, cette statue de Neptune devait être exposée à l'intérieur de la Scola, qui est la salle de réunion des salaisonniers du Ris. Cette statue de Neptune n'est pas la seule découverte à Douarnenez. En effet, un autre fragment de statue fut mis au jour par un pêcheur à pied lors d'une grande marée en décembre 2017. Ce fragment se trouvait à environ 100 mètres de la falaise, en face du site de salaison des Plomards. Comme l'exemplaire du Ris, elle était en granit de Locronan, ce qui indique qu'il s'agissait d'une production locale, Locronan se trouvant à 4 km de la baie de Douarnenez. Bien que très altérée, elle représentait elle aussi le dieu Neptune, serrant sur sa hanche gauche un dauphin et tenant dans son autre main un trident, représentation canonique de la divinité des mers. Comme l'autre statue, elle a dû tomber de la falaise, soit en raison du recul de celle-ci, soit, comme le propose Jean-Yves Veillard, elle a pu être jetée volontairement à une époque où les autorités ecclésiastiques exhortaient à renverser les idoles du paganisme. Cette statue appartenait donc à l'établissement de Salaison des Plomards, plus grand site de la région de Douarnenez. Déjà, en 1907, une statue en marbre de Hercule avait été retrouvée dans un des bassins à Salaison, puis, dans les années 1990, une autre statuette en tuffeau du dieu Neptune. Les statues des divinités étaient placées dans des niches, visibles dans le grand mur du fond de l'établissement encore en place. Le mur était percé de trois niches, montrant ainsi qu'une triade, soit l'association de trois divinités, veillait sur l'entreprise et patronnait son activité. Une divinité principale au centre, assistée par deux autres dieux. On peut donc affirmer qu'au Plomard, Neptune et Hercule avaient la faveur des salaisonniers qui priaient ces deux divinités pour assurer la protection de la production et la prospérité de l'entreprise. La statue qui devait occuper la troisième niche n'a à ce jour pas été retrouvée. Dans la notice consacrée au site des Plomards, l'INRAP indique qu'il s'agissait de Jupiter. Si Jupiter apparaissait certes comme le dieu tutélaire des Romains, l'absence de découverte ne permet pas d'affirmer avec certitude sa présence dans l'établissement. La mise au jour de ces nombreux établissements sur tout le pourtour de la baie de Douarnenez nous permet d'en apprendre beaucoup sur l'histoire économique et industrielle de la région, spécialisée dans l'activité de la pêche et du traitement du poisson. On peut ainsi établir qu'à partir de 150 après Jésus-Christ, la cité des Ossismes a connu une phase d'essor dans ses activités économiques et commerciales. La dédicace à Neptune indique l'origine méditerranéenne de cette activité, pratiquée par des citoyens romains venus s'installer sur le rivage armoricain, important ainsi leur savoir-faire. L'importance des établissements de salaison montre, selon toute vraisemblance, que la production n'était pas destinée aux seules populations locales, mais que le garum était exporté dans d'autres provinces de l'Empire, notamment sur l'île de Bretagne et sur le Rhin, où étaient stationnées d'importantes garnisons de soldats romains. Outre l'importation d'un savoir-faire particulier, les vestiges montrent également que les citoyens romains arrivèrent en Armorique avec leurs divinités. Aussi, la présence des statues de divinités et de l'inscription y faisant référence nous permet de mettre en lumière la religion des anciens Romains, caractérisée par le polythéisme.

0: Le polythéisme sous-entend bien sûr la croyance en plusieurs dieux, et notamment aux 12 dieux de l'Olympe qui sont célébrés lors de fêtes religieuses par toute la cité. Il s'agit alors de la religion dite publique et traditionnelle. Les divinités publiques sont considérées comme des supra-citoyens qui participent à la vie de la cité et aident à son bon fonctionnement. Les divinités possèdent chacune des fonctions précises qu'elles exercent dans des domaines divers. Chaque dieu est performant dans son domaine d'action, et donc les Romains convoquent autant de dieux qu'il y a d'actions différentes à réaliser. La religion est omniprésente dans toutes les sphères de la vie quotidienne. Ainsi, aucune transaction, aucune guerre, aucun acte politique ne peut s'effectuer sans un acte religieux. Par exemple, on ne peut pas réunir ou convoquer le Sénat sans avoir pris les auspices, idem pour les combats militaires. Si les auspices sont défavorables, on ne combat pas, on réitère la prise d'auspices jusqu'à ce que ce soit favorable. On demande alors l'agrément des divinités pour toute action, et les divinités peuvent elles-mêmes se manifester pour contrecarrer une décision, une guerre ou toute autre chose. Il faut donc comprendre les religions romaines comme étant étroitement imbriquées dans toutes les activités des citoyens de Rome, et notamment, comme nous le voyons ici, dans les activités économiques. Les relations que les hommes entretiennent avec les dieux reposent sur un dialogue avec eux pour maintenir ce que l'on appelle la Pax Deorum, qu'on pourrait traduire par la paix des dieux. La religion romaine repose donc sur le fait d'apaiser les divinités, de leur rendre hommage et de se garantir leur protection par le biais de rites. Il convient ainsi de flatter les divinités en leur promettant des temples, des statues, des sacrifices ou des libations en échange de leur bienveillance, de leur aide. Dans le cas de Douarnenez, l'inscription montre que la statue a été érigée pour Neptunipius en échange de sa protection. Outre la religion publique pratiquée par tous les citoyens, il existe aussi une religion dite privée. Chaque individu, selon l'endroit où il habite, à Rome ou dans les provinces par exemple, selon sa famille, ses origines ou son statut social, selon son sexe ou sa profession, possède son propre panthéon religieux, ses propres fêtes et son calendrier. Chaque individu choisit les divinités qu'il va honorer en particulier en fonction de ses attentes. Ici, Caius Varinus Varus, le curateur de l'association des Salaisonniers du Rite, invoque pour le succès de ses activités professionnelles une divinité qui s'adapte au contexte et à ses propres souhaits. Neptunipius, qui patronne le bord du rivage armoricain, était conforme aux attentes religieuses de cette association de citoyens romains liés à la mer. Les dieux se juxtaposent et collaborent. Rares sont les rites où une divinité est invoquée seule. Dans le site des Plomars, on l'a vu, trois divinités étaient associées pour leur apporter protection. Neptune, Hercule et une divinité encore inconnue. Si la place de Neptune comme dieu des mers se comprend aisément, celle de Hercule pose plus de questions. Yvan Maligorne, dans une étude qu'il a consacrée à ce sujet, en fait un protecteur du sel. Nous avons montré précédemment le rôle que joue le sel dans la confection du garum. Les Romains choisissent donc des divinités qui font sens pour eux et qui répondent à leurs besoins.
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0: L'étude de la religion romaine est passionnante et suscite tout un tas de questions que le cadre de l'émission ne permet pas. Je vais néanmoins m'empresser d'en poser quelques-unes à mon invité, Axelle Lamour, doctorante en histoire romaine à l'UBO sous la direction de Valérie Huette et membre du CRBC. Bonjour Axelle.
1: Bonjour Pauline.
0: Merci d'avoir accepté mon invitation. Alors, vous êtes actuellement en quatrième année de thèse en histoire ancienne, où vous travaillez sur, alors je cite le nom de votre thèse, les cultes gentilis à Rome, des débuts de la République à l'époque augustéenne. Vous êtes donc une spécialiste de religion, et avant que vous nous expliquiez véritablement l'intitulé de votre thèse qui peut paraître obscur pour les non-initiés, peut-être pouvons-nous reposer quelques bases pour bien comprendre le fonctionnement de la religion romaine. Alors, premièrement, comment définir la religion romaine ?
1: Alors, la religion romaine, il faut la penser comme une religion sans livre, sans révélation, sans dogme, donc tout au contraire des monothéismes que nous connaissons aujourd'hui. Pour les Romains, ce qui compte, en fait, c'est la pratique, le rite, ce qu'on va appeler praxis en latin. Et donc, comme il n'y avait pas de dogme établi, les individus jouissaient alors d'une liberté totale pour penser les dieux.
0: D'accord, mais alors sur quoi repose cette religion ?
1: Alors, le système religieux romain aurait été institué par le deuxième roi mythique de Rome, Numa Pompilius, donc le successeur direct de Romulus. Et il a pensé un pacte avec les divinités, pacte qu'on va appeler Pax Deorum ou la paix des dieux. Donc ce pacte liait les Romains aux divinités et vice-versa. Cette Pax va établir une hiérarchie entre les dieux, les prêtres et les citoyens. Mais parfois, il faut savoir que la paix des dieux peut se rompre, surtout si les Romains n'observent pas bien les rites. Et donc, à partir du moment où les Romains tiennent bien leurs rites comme ils le doivent, tout ira bien pour eux.
0: Donc ça veut dire que croyances et pratiques religieuses sont dissociées chez les Romains ?
1: Alors, il existe plusieurs niveaux de lecture des religions romaines. Donc, on va avoir en privé, d'un côté, les Romains peuvent penser ce qu'ils veulent des rites et des divinités. Mais en pratique, les rites doivent être effectués, car si un seul des citoyens ne le fait pas, en tout cas ne fait pas ce qu'il faut quand il le faut, il peut mettre en péril la cité. De fait, les religions de Rome ne concernent pas un au-delà, comme on peut l'entendre aujourd'hui, mais plutôt la vie terrestre.
0: D'accord. Donc il n'existe pas d'initiation, pas d'enseignement au sens strict du terme, des pratiques ?
1: Non, pas du tout. En fait, au sein de la religion romaine, c'est plutôt le principe d'imitatio qui règne. L'enfant va apprendre en regardant et en portant certains instruments dans les cérémonies publiques comme privées. Et c'est une religion sans chef unique. L'autorité des prêtres est morcelée et chaque prêtrise va alors posséder sa propre fonction. Donc, par exemple, on va avoir des prêtres qui vont observer des signes divins, comme les augures, ou alors certains autres qui vont consulter les livres sibyllins en cas de péril de la cité. Nous sommes donc dans un système religieux fondé sur

0: l'exécution rigoureuse des rites prescrits.
1: D'accord. Alors, on parle communément de religion au singulier, mais en réalité, il faudrait employer le pluriel, vous l'avez fait d'ailleurs tout à l'heure, et parler des religions de Rome. Est-ce que vous pouvez nous expliquer pourquoi ?
0: Oui, chaque groupe social qui compose la société romaine possède sa propre manière de rendre le rite. Ce que en fait, nous désignons par religion romaine est un système religieux multiple qui permet à chaque groupe d'introduire la divinité de son choix, si elle lui paraît bienfaisante, et donc de pratiquer le culte des divinités selon leur propre rituel. Les devoirs religieux sont imposés à l'individu par la naissance, l'adoption, l'affranchissement. Ils sont donc liés au statut social des individus et non à une décision personnelle ou d'ordre spirituel. Donc, ceux qui ne bénéficient pas du même statut social ne peuvent pas faire partie de la même communauté religieuse.
1: D'accord.
0: Ce qui fait que tout habitant du monde romain était en quelque sorte rattaché à un groupe, donc soit la famille, le quartier, une cité, même à un collège professionnel comme dans le cadre
1: des Salésoniers,
0: tout à fait. Et de cette façon, un individu pouvait alors pratiquer des rituels différents selon le contexte dans lequel il se trouvait, donc à la fois dans sa famille, mais aussi dans son contexte professionnel. Voilà.
1: D'accord. Alors, quels sont les différents rites pour honorer les divinités ?
0: Alors, déjà, on va trouver un rite principal qui se trouve au cœur des cérémonies religieuses à Rome. Il s'agit du sacrifice. Il est le rite le plus important car il permet de maintenir la paix des dieux en reconnaissant leur supériorité en échange d'un vœu.
1: D'accord.
0: On va trouver deux grands types de sacrifices à Rome. Donc, tout d'abord, on va avoir ce qui est le plus connu, hein, le sacrifice sanglant qui concerne le sacrifice d'un animal domestique. Et d'un autre côté, on va avoir le sacrifice non sanglant qui va concerner les aliments comme le miel, le fromage, le pain ou les galettes, ce qu'on va appeler libation. Donc là, on est dans des libations quotidiennes. Il faut savoir que le sacrifice se déroule dans un espace ouvert et devant la communauté concernée. Donc, dans le cadre de la religion publique, par exemple, il se déroule devant le temple et près d'un autel. Quant au cadre privé, on va se retrouver devant un autel fixe ou mobile installé dans les espaces concernés. Donc, par exemple, dans l'atrium de la maison romaine. Donc, l'atrium est la pièce principale, en quelque sorte.
1: Oui.
0: Et ce sacrifice est dirigé et offert par le chef de la communauté donnée. Donc, dans le cadre de la maison, on va avoir le pater familias, le chef de famille. Dans le cadre de la religion publique officielle, on va avoir les magistrats ou les prêtres. Ou alors, dans le cadre des salésoniers, on va avoir le président d'un collège de métier ou d'un collège associatif. Je voulais vous donner un exemple de déroulé d'un sacrifice sanglant pour que ça soit plus parlant.
1: Ah oui, avec plaisir.
0: Surtout que c'est assez croustillant. Donc, tout d'abord, on va avoir les préparatifs du sacrifice qui consistent en la purification des hommes, donc de ceux qui vont faire le sacrifice, et aussi en la sélection des victimes animales, et notamment après dans le parement de celles-ci. On va les rendre beaux, oui, en quelque sorte. Par exemple, on va avoir un bœuf ou une vache qui peut avoir des rubans autour des cornes, ce genre de choses. On est vraiment dans l'ornementation de la victime.
1: Pour faire plaisir aux dieux, en fait.
0: Tout à fait. Après ces préparatifs, on va avoir la procession. Donc, il s'agit tout simplement du parcours jusqu'à l'autel sacrificiel, donc des agents cultuels et de la victime. Ensuite, on trouve l'étape de la libation. Donc, il s'agit du moment où le sacrifiant va verser de l'encens et du vin dans les flammes de l'autel. Il s'agit en quelque sorte d'une salutation respectueuse envers les dieux,
1: D'accord.
0: Et après cette étape de libation, on va trouver l'étape de l'immolatio. Donc, il s'agit du moment où le sacrifiant va saupoudrer le dos de la victime d'une farine d'épeautre. Et ensuite, il doit verser du vin sur la tête de la victime. Suite à cela, il va parcourir le dos de l'animal du couteau sacrificiel. Il s'agit de la consécration de l'animal, tout simplement.
1: D'accord. C'est un geste symbolique, en fait, pour le faire passer du monde des hommes à celui des dieux.
0: Oui, c'est ça. Et suite à cette immolation, c'est le moment de la mise à mort. Donc, je ne vais pas m'étendre sur le principe d'une mise à mort, mais il faut savoir quand même que la bête doit accepter sa mort et baisser la tête. Et pour ce faire, c'est en fait l'esclave du sacrifice qui va aider l'animal, en tout cas qui va guider la bête à baisser la tête pour accepter sa mort.
1: D'accord. Oui, parce que si elle l'accepte pas, on doit recommencer tout à zéro, c'est
0: oui,
1: ça ?
0: Oui, c'est ça. Tout le processus.
1: Ok.
0: Et vient l'autre étape après la mise à mort, qui est l'inspection des organes de la victime, pour voir si l'animal était accepté des divinités. Et en fait, pour le savoir si elle était acceptée ou non, c'est assez simple. En fait, il suffit de voir si les organes étaient soit à la bonne place, s'il n'en manquait pas, s'il n'y avait pas de dédoublement d'organes qui étaient censés être seuls. Donc, il fallait que la bête soit tout simplement normale pour qu'elle soit acceptée par les divinités.
1: Très bien.
0: Et enfin, vient le moment de la cuisine de la bête sacrifiée. Donc, une part va aller aux dieux et l'autre part aux hommes. Et suite à cette cuisine, vient le moment de clôture du sacrifice, donc, qui se manifeste par le banquet des hommes.
1: Moment festif, du coup, de partage
0: tout à fait
1: de la viande.

0: Intéressons-nous à présent à la religion dite privée, puisqu'on a parlé surtout de la religion publique. Pouvez-vous nous expliquer cette notion de panthéon domestique ?
1: Oui, alors déjà, avant d'expliquer la notion de panthéon domestique, je vais vous donner une petite distinction entre religion publique, privée, pour que ça soit plus clair. Donc, il faut bien distinguer la religion publique traditionnelle de la religion privée domestique, puisque la religion publique est celle de l'ensemble de la communauté au sens civique du terme, et la religion privée est plutôt celle d'un particulier ou d'un groupe de personnes. Donc, maintenant, concernant les cultes domestiques, vous comprenez bien qu'ils appartiennent à la sphère de la religion privée et ils sont alors pratiqués à l'intérieur de la maison d'un particulier dans la domus. Ils sont gérés donc par le maître de maison qu'on va appeler pater familias et sont transmis de génération en génération. Après, il faut savoir que ces cultes domestiques peuvent aussi s'appliquer au lieu de travail où l'on va trouver des groupes de divinités encore différents de ce qu'on va trouver dans le culte domestique de la maison. Donc, et cela s'applique d'ailleurs à l'exemple des Salaisonniers.
0: Avec Neptune, Hercule et un autre dieu encore inconnu.
1: Par exemple. Donc, dans le cadre des cultes domestiques de la maison, il va exister trois grands groupes de divinités domestiques. Donc, tout d'abord, on va retrouver les Lares. Ce sont les divinités protectrices d'un lieu. Dans le cadre de la domus, donc de la maison, le lar est le gardien de la maison et le protecteur des hommes qui habitent ou fréquentent ce lieu. Donc, et cela inclut donc les affranchis et les esclaves d'ailleurs. Après les lars, on va trouver les pénates. Ils sont les dieux de la réserve aux provisions dans le sens étymologique du terme.
0: D'accord.
1: Donc comme les lars, ils viennent protéger le lieu où ils résident. Mais au fur et à mesure du temps, on va voir que les pénates sont devenus en fait l'ensemble des dieux qui composent le panthéon domestique d'une famille. C'est-à-dire que le chef de famille va honorer un ensemble de dieux pour le bien de sa maison qui forment maintenant les pénates.
0: D'accord.
1: Donc par exemple, on va retrouver Vénus pour les problèmes de cœur, Mercure pour les affaires commerciales, Fortuna pour la chance. Et par exemple, les femmes vont avoir tendance à honorer Junon pour les problèmes de femmes.
0: D'accord.
1: Entre guillemets. Et donc, en quelque sorte, la maison honore les pénates en fonction des besoins de la famille,
0: oui.
1: Pour résumer. Et enfin, on va trouver un dernier groupe de divinités domestiques, à savoir le groupe du Genius. Donc, dans le monde romain, chaque chose qui naît possède un génie, à savoir un double divinisé qui aurait une fonction protectrice sur l'entité avec laquelle il naît.
0: D'accord.
1: Et là, par exemple, dans le cadre des cultes domestiques, pour que ça soit un peu plus concret quand même et plus compréhensible, on peut par exemple trouver le génie du père de famille ou celui de la maison. Et cela se traduit par le fait que quand on rend un culte au génie du père de famille, on va en fait rendre hommage au principe divin qui participe au bien-être de cet homme.
0: D'accord.
1: C'est comme un ange gardien, finalement.
0: Un ange gardien,
1: voilà.
0: Ok.
1: Donc, l'ange gardien vient vite résumer mais c'est l'idée. Et pour terminer sur cette religion domestique, sur ces cultes domestiques, dans la maison, on va rendre hommage à ces groupes de divinités dans ce que l'on appelle un larère. Donc, le larère se trouve à l'origine au plus près du foyer, mais il peut s'étendre dans chaque pièce, en fait, finalement. Donc, on va le retrouver donc, dans l'atrium, dans la cuisine, dans le jardin, dans différents lieux. Et pour revenir à l'exemple des Salaisonniers de Douarnenez, les niches au plomard dont vous parliez tout à l'heure, qui accueillaient les statues de divinités, ce sont des larères, en
0: D'accord.
1: fait, pour vous donner un exemple concret. Voilà, pour revenir sur une dernière idée par rapport au culte domestique, il faut savoir que ces cultes se pratiquaient au quotidien, souvent au moment des repas quand la famille était réunie.

0: Alors, maintenant qu'on est un peu plus au fait de cette question des religions romaines, on va peut-être en dire un peu plus sur votre thèse et notamment sur la définition de culte gentilis.
1: Oui, alors oubliez tout ce que je vous ai dit sur la religion, sur les cultes domestiques, ça n'a pas grand-chose à voir. Retenez tout simplement que les cultes gentilis relèvent aussi cependant de la religion privée, puisque comme je vous le disais, la religion privée est propre à chaque communauté. Et là, entre autres, les cultes gentilis font référence aux gentes, gens au pluriel. Donc la gens à Rome peut se définir comme une famille au sens large du terme, un clan en quelque sorte. Donc un regroupement de plein de petites familles nucléaires qui vont former un grand clan avec le même nom de famille. Et ce clan est de filiation patrilinéaire et constitué de l'ensemble des descendants d'un ancêtre commun éponyme, donc qui va donner ce nom de famille commun.
0: D'accord.
1: Et cet ancêtre est souvent aussi légendaire.
0: Ok.
1: Donc ces cultes gentilis sont des cultes très anciens, qui sont souvent archaïques, pour la plupart, d'origine archaïque, et se sont donc constitués avant l'institution de la religion officielle, donc comme on le signalait tout à l'heure avec l'épisode mythique de Numa Pompilius.
0: D'accord.
1: Et j'étudie ces cultes gentilis au moment de la République romaine jusqu'à la mort d'Auguste, donc ce qui correspond en termes de fourchette chronologique à moins 509 avant Jésus-Christ, à 14 après Jésus-Christ. Et en fait, pourquoi je les étudie lors de ce moment de la République romaine ? Tout simplement parce qu'en fait, ils étaient l'apanage des grandes familles, donc des gentes, qui dirigeaient la ville, surtout entre le 5e et le 3e siècle avant Jésus-Christ. Mais à la charnière des 3e et 2e siècles, on peut dire qu'ils s'étiolaient au fur et à mesure du temps, ou en tout cas, les sources ne les mentionnaient presque plus, voire plus du tout, sans doute du fait de l'affirmation du pouvoir de l'État sur celui des grandes familles, ou alors aussi tout simplement par effet du temps, parce que certaines familles disparaissaient aussi sous l'effet démographique.
0: Il n'y a plus de culte à célébrer pour la famille parce qu'elle n'existe plus.
1: C'est ça. Et souvent, dans ce cas-là, les cultes gentilis étaient reversés dans le domaine public, donc de la religion publique.
0: D'accord.
1: Et j'ai recensé jusqu'à maintenant une quinzaine de cultes gentilis de ce type au sein des sources, même si je pense que c'était quand même un fait plus global et que toutes les grandes familles aristocratiques en possédaient un.
0: Oui, il n'y a pas forcément de source, mais...
1: Voilà, c'est ça. Enfin, en tout cas, j'ai identifié certains mécanismes au sein de mes sources qui montrent que, ben oui, c'est potentiellement un fait que ça soit... que le culte gentilis existe dans toutes les familles aristocratiques de l'époque.
0: Est-ce que vous pouvez nous donner un exemple ?
1: Oui, bien sûr. Alors, je pense à un exemple qui est quand même assez drôle, enfin, en tout cas, qui pose question. Il s'agit de l'exemple du triens sacré des Servilii. Alors, un triens est une, est une menue monnaie de bronze, en quelque sorte. Et la famille des Servilii rendait hommage à cette monnaie tous les ans. Donc, ils la nourrissaient d'or et d'argent, et soit elle grossissait, soit elle diminuait.
0: D'accord.
1: Alors, si elle... Oui, c'est obscur.
0: C'est magique, surtout.
1: Oui, c'est ça. Et dans le cas où la monnaie, enfin, en tout cas, la monnaie de bronze grossissait, ça voulait dire que la famille allait passer une bonne année, en fait.
0: Okay.
1: Les auspices étaient réunis pour elle. L'année était sous de bons auspices pour l'évolution de la famille, que ça soit sur le plan démographique ou sur le plan de la course aux honneurs à Rome.
0: Ou financier.
1: Voilà, tout à fait.
0: D'accord.
1: Et si le triens diminuait, c'était mauvais signe.
0: Bah,
1: donc
0: oui.
1: Là, il fallait faire attention, bien respecter les rites, respecter la Pax Deorum.
0: D'accord. Donc, il fallait faire plus de sacrifices, il fallait bien se conduire pour être sûr que les dieux ne s'acharnent pas sur nous.
1: C'est ça.

0: aller plus loin, vous organisez le 19 octobre à la faculté Victor Ségalin une journée d'études intitulée « Religion privée et identité collective à Rome et en Italie, des débuts de la République à la période augustéenne ». Est-ce que vous pouvez nous donner un peu plus de détails sur le programme de cette journée, sur les questions qui vont être abordées ?
1: Oui, alors nous avons travaillé sur cette journée d'études à partir de mon sujet de thèse, en fait, puisque l'intérêt ici était de faire, de dégager plusieurs problématiques inhérentes aussi à mon travail, donc à savoir le traitement de la religion privée, le traitement des identités, puisque effectivement, là, on parle de famille dans ma thèse.
0: Ouais.
1: Donc, du fait qu'on parle de grande famille, des identités s'en dégagent. Donc, là, était l'intérêt de mettre toutes ces problématiques en commun pour voir ce qui pouvait en ressortir. Donc, on va réfléchir sur l'identité ou les identités des acteurs des cultes privés, donc qu'ils soient domestiques, gentilices, associatifs, professionnels, et aussi sur le rapport entre la religion privée et la collectivité. Les deux ont une incidence sur chaque, en fait.
0: D'accord.
1: Donc, on va recevoir plusieurs intervenants de France et d'Europe pour cette journée d'études. Ils parleront sur différents thèmes. Et les différentes communications interrogeront alors la manière dont les hommes romains s'identifient. Donc, quelle divinité par rapport à... Pourquoi choisir une divinité par rapport à une autre dans leur culte privé ? Quelle façon ils ont de rendre le rite ? Quelles identités émergent par ces actes, à la fois identité divine, mais aussi identité de corps social.
0: D'accord.
1: Donc voilà, ça, ce sont les problématiques qui vont nous animer. Je ne vais pas m'étendre sur le programme plus que ça. Vous pouvez le retrouver sur le site du CRBC en détail, heure par heure. Donc,
0: OK.
1: Voilà.
0: Merci beaucoup, Axel Lamour. Donc, on vous convie tous, auditeurs, auditrices intéressés par la question des religions romaines, à venir écouter les différentes interventions proposées donc, dans le cadre de cette journée d'études, qui, je le rappelle, aura lieu le 19 octobre de 9h à 17h45. Et c'est gratuit et ouvert à tous. Et c'est à la faculté Victor Ségalin en C219. 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
3: On se retrouve pour la nouveauté du disque. La rencontre entre Astor Piazzolla et Nadia Boulanger à Paris compte parmi les épisodes les plus déterminants de l'histoire musicale du XXe siècle. Alors que Piazzolla souhaitait devenir compositeur classique, à l'image de Bartok ou de Stravinsky, Boulanger l'encourage à assumer pleinement son identité argentine et son attachement au tango. Ce programme fait dialoguer leurs univers respectifs à travers un parcours qui relie les traditions françaises et argentines, de Gabriel Fauré à Alberto Ginastera, une évocation d'un échange artistique qui allait transformer durablement la musique de Piazzolla. On écoute Bando d'Astor Piazzolla dans un arrangement pour Ensemble de Jean-Baptiste Henry pour le label Fuga Libera.

On voyage instantanément avec Astor Piazzolla, c'est la nouveauté du label Fuga Libera, découvert ce matin grâce à Michael Reibel. Dans un instant, les amis, je recevrai Hervé Moritz. Hervé Moritz, c'est le président du collectif Palais des Fêtes, et le collectif s'est mobilisé pour vous proposer deux jours de fêtes, d'animation et de musique au Palais des Fêtes, le 20 et le 21 juin à l'occasion de la fête de la musique. Hervé Moritz sera dans ce studio dans quelques minutes pour vous en parler. C'est un programme fabuleux qui va vous permettre de bien profiter de la musique et surtout de profiter de ce lieu magnifique, le Palais des Fêtes.

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0: Qu'est-ce que le permanent ? Qu'est-ce que l'éphémère ? Une œuvre d'art a-t-elle vocation à durer dans le temps ? Ou doit-elle être conçue pour ajouter de la beauté au fonctionnel ? Et qu'est-ce qu'un musée ? Un endroit où est exposée la mémoire, les œuvres qui témoignent du passé. Il est vrai qu'on nomme les responsables des musées conservateurs. Mais alors, le musée de notion d'art moderne est une absurdité. On ne crée pas une œuvre d'art pour l'enfermer dans un musée. Et l'œuvre d'art doit être partie intégrante de ce qu'est la vie quotidienne et être conçue avec les matériaux de la vie quotidienne. J'ai beaucoup de mal à définir notre invité de ce soir. J'ai trouvé d'abord la sculptrice et qui travaille un matériau peu usité pour ce type d'expression. Et en plus, dans des dimensions peu ordinaires. J'ai été surpris aussi de constater que les sculptures ne reposent sur aucun socle et que l'impression qu'elles dégagent est un mélange improbable de puissance et de fragilité. J'ai découvert ensuite qu'elles pratiquaient d'autres formes d'expression artistique et toujours avec bonheur, mais aussi une certaine ambiguïté. Des peintures et dessins en déséquilibre et qui semblent échapper de la Renaissance italienne revisitée par notre temps, ou plutôt vue avec des yeux intemporels. Alors j'ai voulu la mieux connaître, savoir ce qu'était son parcours, son ou ses inspirations, pourquoi ses modes d'expression, sa technique et le choix de matériaux peu utilisés généralement. Elle partage son temps entre la Bretagne et Paris. Elle est à Brest ce soir et a bien voulu accepter mon invitation. Je l'en remercie. Bonsoir Anne Bothuon.
1: Bonsoir.
0: Alors Anne, vous partagez votre temps, je viens de le dire, entre Paris et la Bretagne. Vous êtes bretonne ou parisienne ?
1: Je suis bretonne, je suis née à Brest et je suis partie travailler à Paris parce que il y avait un peu plus
0: de débouchés
1: à Paris, mais aujourd'hui je reviens de plus en plus, la mer me manque trop en fait.
0: La Bretagne vous manque.
1: Voilà.
0: Mais et donc vous êtes partie à Paris pour vos études et ensuite pour commencer une vie professionnelle, ou alors vous avez fait vos études en Bretagne et vous êtes partie à Paris ensuite?
1: En fait, je suis partie à Paris pour faire mes études. Je suis partie à 17 ans, je suis allée à l'école du Perret. En fait, j'ai un parcours d'art appliqué au départ.
0: Oui.
1: Et je suis allée ensuite à l'école de la Rue Blanche,
0: oui,
1: qui est l'école nationale des arts et techniques du théâtre.
0: L'ENSAT.
1: Et je suis l'ENSAT, qui est actuellement à Lyon. Et je suis donc, au départ, scénographe. Dès le départ, j'ai mené en parallèle mes deux activités de scénographe, costumière et sculptrice, sculpteur. Le féminin n'est pas évident.
0: Je vous concède qu'il n'est pas heureux, mais je ne vais pas me faire taper sur les doigts si je ne féminise pas les noms, alors je l'emploie.
1: Et du coup, depuis le début, je mène en parallèle ces activités. Elles sont complémentaires, elles ne sont pas complètement dissociées. Il y a des périodes où je fais plus de théâtre, et d'autres périodes où je ferai plus de sculpture. Actuellement, je fais beaucoup plus de sculpture et j'ai quelques projets de théâtre.
0: Mais alors, votre parcours professionnel, alors, c'était un parcours de décoratrice au théâtre?
1: Oui, aussi, décoratrice et costumière, mais le... Comme je dis, les deux activistes sont vraiment en parallèle. Je travaille la sculpture. Il n'y a jamais eu une dissociation entre les deux activités. Si je travaille au théâtre, je privilégierais peut-être le travail sur le tissu. Et si je travaille en sculpture, je vais peut-être travailler plus les scénographies de mes présentations dans les expositions. Donc il y a toujours des interactions et des moments de rencontre entre les deux activités. Si je travaille en sculpture, par exemple, je vais travailler sur un texte, je vais travailler sur m'aider. Là, je viens de travailler sur Adam et Ève, et si je travaille au théâtre, je vais peut-être travailler plus les circulations, le tissu, le rapport, la déformation du corps, sur le travail sur les costumes avec les comédiens. Vous voyez, il y a toujours des mélanges. C'est jamais une activité séparée de l'autre.
0: Les deux choses s'enrichissent mutuellement.
1: Tout à fait.
0: Mais il y a quand même une différence sensible, en ce sens que quand vous sculptez, vous êtes libre de ce que vous allez faire. Quand vous faites de la décoration pour le théâtre ou des costumes pour le théâtre, vous êtes soumis à l'œuvre, à un metteur en scène, à des désirs qu'il émet pour sa prestation, pour sa mise en scène.
1: Tout à fait. Là, c'est un travail d'équipe au théâtre. Et je retrouve mon atelier seul, parfois avec beaucoup de bonheur, de me dire, je n'ai de compte à rendre qu'à moi-même quand je me retrouve à l'atelier toute seule. Et effectivement, le travail en équipe et le travail avec un metteur en scène, avec un texte, avec me nourrit en même temps. L'un ne peut pas aller sans l'autre.
0: Alors, disons que le contexte du théâtre ou de la musique, c'est un opéra, enfin, donc le texte et la musique nourrit votre inspiration, donc ça ne vous bride pas.
1: Du tout. C'est deux choses, qui se nourrissent et qui vont en parallèle, quoi. C'est pas...
0: Alors, vous pouvez trouver la même liberté quand vous êtes soumis aux contraintes du théâtre que quand vous êtes dans votre atelier à sculpter.
1: Oui.
0: Oui.
1: On essaie.
0: Et vous réussissez à chaque fois, non?
1: Oh non, pas toujours, non, effectivement. C'est pas toujours la même chose. Mais en même temps, à l'atelier, quand je suis toute seule, je suis peut-être plus exigeante aussi avec mon travail et ce que je dois présenter aux spectateurs, parce que le rapport est le même, en fait. C'est un travail pour quelqu'un d'autre, pour un regardeur, pour un spectateur, pour du public. Donc, c'est peut-être ce dernier regard qui sera toujours primordial. Effectivement, je pense à ce que je vais donner à voir.
0: Et vous vous mettez à la place de celui ou celle qui va regarder votre sculpture.
1: Tout à fait. Là, je viens de faire une installation et j'ai installé dans l'installation des fauteuils de façon à ce que le spectateur soit assis à l'intérieur de l'œuvre. C'était une tente, un paysage intérieur et le spectateur était invité à rentrer dans cet espace, à s'asseoir et à totalement immerger. Quelque chose qui est fabuleux en même temps, parce que les sensations ne sont plus les mêmes du tout. Et il y avait un autre niveau de regard. On pouvait regarder par la fenêtre de cette tente. Donc on avait une mise en abîme de regardeurs. Chacun regardait l'autre regarder. Et il y avait une petite scène avec le paysage intérieur, l'Éden, Adam et Ève, qui étaient là devant nous.
0: C'est une sorte de matrioshka visuelle.
1: Une matrioshka visuelle, oui, tout à fait.
0: Mais, alors vous n'êtes pas du tout dans la conception, dit voilà, j'ai ma liberté d'artiste, j'ai envie de faire ça, je vais vous le présenter, si ça ne vous plaît pas, je vais le regretter, mais tant pis. Non, vous êtes vraiment, vous dites, bon, il faut que ça accroche.
1: Ça peut pas, en même temps, ça ne peut pas plaire à tout le monde non plus, mais la réaction est importante. Je me dis que je préfère avoir des réactions fortes, très très fortes, d'amour ou de désamour, mais jamais tièdes. Il faut qu'on réfléchisse, qu'on sorte de là en se disant « mais qu'est-ce que j'ai vu ?» Et j'essaie de ne pas manier le consensus, de ne pas être...
0: Pas l'eau tiède.
1: Voilà, je ne suis pas... Au prime abord, je travaille sur le corps humain. C'est un exercice très difficile de parler avec des mots de sculpture, de parler de quelque chose de visuel.
0: Oui, oui.
1: C'est vraiment pas évident. Donc je vais essayer de vous... Donc je travaille sur des corps humains qui sont en ouate et tissu. Un tissu un peu fragile, un tissu qui est de la gaze... Et quand on arrive face à ces sculptures, on est nous, spectateurs, en face à face, parce que les sculptures sont à l'échelle une. Donc, il y a une rencontre de regard, on est face à ces personnages. Ce n'est pas des corps en gloire, on n'est pas dans du marbre, on n'est pas dans...
2: C'est pas
1: une...
2: Michel-Ange.
1: Voilà. Mais on est dans un corps avec tous ses petits défauts, avec... ces grains de peau avec ces petits défauts, et donc effectivement on peut pas soit on adhère tout de suite, on trouve ça fantastique, soit c'est compliqué, parce qu'en fait je parle au corps, on a tous un corps, c'est ce qu'il y a de plus intime et de plus universel, donc les réactions sont toujours fortes et on ne peut pas rester indifférent face à ces corps. Donc, ils sont souvent nus. Et il y a un jeu de miroir, en fait, quand on arrive face à eux. On est vraiment, en face à face.
0: Alors, vous l'avez dit, on va en parler tout à l'heure, mais vous avez dit, vous travaillez l'ouate et les tissus pour vos sculptures. On a l'habitude de travailler la pierre ou autre chose. Alors, on va parler tout à l'heure de pourquoi vous avez choisi ces matériaux, mais je voudrais revenir à ce que vous venez de dire, c'est-à-dire que vous avez des sculptures qui sont à l'échelle 1, c'est-à-dire que vos sculptures sont à la taille humaine. Bon, okay. Elles révèlent la personnalité de l'être humain que vous avez voulu reproduire. Vous l'avez dit, avec ses imperfections, avec ses défauts. Donc, vous souhaitez aussi révéler quelque chose à ceux qui vont venir le voir. Ça ne leur fait pas peur, ils n'ont pas quelquefois des réactions qui sont des réactions difficiles quand ils constatent l'imperfection que peut-être ils n'ont pas vue chez eux ou qu'ils refusent de voir chez eux.
1: C'est sûr que, au prime abord, on est face à des corps... avec leurs défauts, mais on est plus dans l'expression. Il y a des défauts, certes, mais ils sont bienveillants tout le temps.
0: D'accord.
1: Ils sont souriants, ils sont espiègles, peut-être. Je travaille énormément l'expression des visages. Je pense que je me rapprocherai plus de l'expressionnisme, en ce sens que c'est les passions, c'est les sentiments que j'ai envie de sculpter, et que plus que le corps, c'est peut-être cette expression. Par exemple, si je sculpte le bonheur sur les visages, on le sentira, le sourire, la joie sera là. Alors après, le spectateur finit l'œuvre, hein, le regardeur libre à lui d'interpréter comme il veut. Mais moi, quand je sculpte, c'est bienveillant. Je ne suis en aucun cas dans la souffrance, dans ce corps. Il est peut-être malmené, mais c'est le corps de tout le monde et je le regarde avec beaucoup d'amour. Et le travail sur la peau peut effectivement un peu étonné ou faire peur, mais pour moi c'est un travail sur la picturalité de la peau, toutes les nuances. Quand je vois un Rubens par exemple, j'ai cette même impression de toutes les touches. En même temps je regarde ma peau en parlant, parce qu'effectivement on a ces petites taches de toutes les couleurs, on a les veines peut-être qui vont amener un peu de bleuté, un peu de vert, en fait. Toute cette picturalité-là, j'essaie de la trouver dans mon tissu. Et comme mon tissu est transparent, j'ai des fils qui viennent par en dessous et qui viennent aussi broder par au-dessus. Donc toutes ces petites touches de couleurs vont donner la picturalité de la carnation, quoi, enfin la peau.
0: Alors, vos sculptures ne sont jamais dans l'objectivité, c'est toujours subjectif. Il y a toujours quelque chose que vous voulez véritablement, la bienveillance, certes, mais c'est pas quelque chose de neutre. À chaque fois, vous voulez émettre quelque chose, faire résonner quelque chose de bienveillant, mais quelque chose de passionné, au bon sens du terme, chez l'autre.
1: Tout à fait, je vais parler de j'allais dire quotidien, mais c'est pas quotidien. Je vais parler d'étreinte, de bonheur, de... Alors, il y a des références à à la mythologie aussi, et Médée avec la robe empoisonnée. Mais ce qui m'intéresse dans Médée, c'est la robe. Et la robe, c'est celle qu'on va porter tous les jours. En même temps, il y a les histoires se rencontrent comme ça. Ou alors, il y a des foules avec tous les regards qui sont vers le spectateur. Ou alors, des personnages qui tombent. Effectivement, à chaque fois, on est dans une situation, je raconte quelque chose. Je vais au-delà de simplement sculpter un personnage. Oui. C'est une petite histoire à chaque fois.
0: Donc, j'ai dit tout à l'heure dans mes propos d'introduction que l'art doit être intégré à la vie de tous les jours, vous y êtes en plein.
1: Dans le sujet, oui. Je suis en plein dans le sujet, parce qu'on est, je parle de l'humain, donc c'est nous, c'est nous tout le temps. Mais
0: mais regardez, Goya aussi était dans l'humain. Pourtant, c'est passionné aussi, hein, mais c'est pas bienveillant.
1: Il dépeint les passions, il est témoin de son temps, plutôt, pour moi, Goya. Et il le voit avec peut-être un peu de noirceur.
0: Oui, un peu, c'est un euphémisme. Chronos mangeant ses enfants, c'est quand même pas...
1: Mais à ce moment-là, c'est quand il est dans la maison du sourd, et effectivement, il n'entend peut-être plus assez de musique pour,
0: pour
1: être bienveillant.
0: S'humaniser, ouais. Oui, tout à fait. Alors, vous avez aussi, on l'a évoqué en début de cet entretien, travailler pour le théâtre et pour l'opéra. Alors, on va voir notre première pause musicale, et vous avez justement choisi une musique qui se raccroche à l'opéra. C'est le Sacre du Printemps. Pourquoi ?
1: Alors, le lien à la musique, pour moi, est souvent visuel. Et là, le Sacre du Printemps, c'était à l'Opéra Garnier, il y a quelques années. J'ai vu un spectacle de Pina Bausch. Et l'image de toutes ces femmes, elles sont toutes en groupe dans de la terre. Vous imaginez l'Opéra Garnier avec tous ces marbres, ces stucs. Et sur scène, ce n'est que de la terre et elles sont là... en sueur, avec la terre qui colle sur elle, et tout ça, c'est, pour moi, tout le travail du Pina Bausch m'apporte cette expression, cette force humaine, et je suis très admirative de ça.
0: Ah oui, tout à fait.
1: Et les images restent, ça pouvait être aussi Orphée, ou il y a plusieurs spectacles de Pina Bausch, les images sont restées ancrées.
0: On ressent à la fois la force de l'humain et la force de la nature. Enfin, il y a quelque chose de tout à fait primaire au bon sens du terme.
1: J'allais dire primitif.
0: Oui, c'est ça. Oui.
1: Qui nous prend aux tripes. Enfin,
0: ah oui, tout à fait. Oui, physiquement, oui, c'est vrai. Eh bien, on va l'écouter.

0: Anne Bothuyon. Donc, on a dit tout à l'heure, on va revenir sur votre travail au théâtre et à l'opéra, mais je voudrais, si vous voulez bien, qu'on revienne maintenant sur vos matériaux. Vous l'avez dit tout à l'heure, vous travaillez vos sculptures en ouate et en tissu. C'est peu courant. C'est la première fois que je vois des sculptures dans ce matériau. Pourquoi ?
1: Alors, effectivement, c'est un matériau un peu atypique. La ouate, en fait, c'est de la ouate synthétique que je travaille comme de la terre, comme de l'argile. Je monte mon volume de la même manière. Après, dans la terre, quand on appuie, on garde une trace. La terre garde la mémoire de la trace. Moi, avec la ouate, c'est pas possible. Donc, il faut que je ficelle, que je fasse des

0: et quelque chose qui me ramène peut-être au théâtre. C'est peut-être là le lien entre les deux aussi, le costume, le corps. Et après, pourquoi avoir utilisé ce matériau ? C'est peut-être par défaut au départ, parce que je voulais pas utiliser le métal, parce que j'aimais pas trop ça, parce que le marbre c'était trop dur. Je sais pas. Mais je pense vraiment que c'est le théâtre qui, quelque part, le costume et cet amour du tissu, oui, de nos vêtements, de cette enveloppe qu'on a autour de nous. Et peut-être, je ne crois pas que ça soit un travail de, on pourrait dire, travail de dame, quelque chose qui nous apparente. Je ne vais pas vous dire, c'est ma grand-mère. Ma grand-mère faisait de beaux napperons, effectivement, mais je ne crois pas que dans la famille... Il y a quelques personnes qui faisaient... Si, ma tante faisait de très belles poupées en tissu, donc peut-être que ça vient de là. Vous savez, il y a plein d'entrées, plein de manières, de choses qui constituent... Je ne pourrais pas dire, il y a eu un moment, une révélation, je vais sculpter comme ça, et voilà. Et pour le choix, vous parliez de pérennité, d'éphémère tout à l'heure. Depuis le XXe siècle, en fait, la sculpture, tout est permis en sculpture. Effectivement, on peut utiliser tous les matériaux, que ce soit du champ ou dernièrement, on a vu des sculptures en spaghetti au Palais de Tokyo. Donc, effectivement, tout est possible, quoi. Il n'y a pas de... C'est juste le message, qu'est-ce qu'on veut raconter, oui, à un moment donné. D'accord. Et c'est presque... anecdotique, cette matière. Enfin, exactement, en même temps, oui, elle est anecdotique. Et elle sert mon propos parce que je parle d'un corps qui est fragile et néanmoins présent. Et les sculptures ont un aspect très dense, mais elles sont très très légères. Il y a quelque chose de paradoxal dans...
1: Oui, c'est ce que je disais dans mes propos d'introduction. Il y avait fait quelque chose qui est un peu antinomique, enfin, dans cette conception. Mais... Vous disiez aujourd'hui, et je pense que c'est une bonne chose d'ailleurs, on est dans l'éphémère au bon sens du terme, c'est-à-dire qu'on fait quelque chose qui se raccroche au temps que l'on vit. Mais il n'y a pas pour un créateur une frustration à savoir que l'œuvre ne va pas durer dans le temps. On citait Michel-Ange tout à l'heure. Michel-Ange, on va à Florence, on a toujours les statues de Michel-Ange. On va quand on peut entrer, parce que la dernière fois que je suis allé à Florence, je n'ai pas pu rentrer au musée des offices. On a toujours les Botticelli, ils sont toujours là. Le Requiem de Mozart, il est toujours là. Je veux dire, vous citiez Orphée de Gluck tout à l'heure. Or, Gluck est toujours, on vient d'écouter le Sacre, c'est toujours là. Donc, mais une sculpture ou une peinture qui est éphémère, je veux dire, pour un créateur, c'est pas frustrant de savoir qu'elle va disparaître un moment?
0: Alors, je suis pas sûre qu'elle soit totalement éphémère. On retrouve des momies qui sont encore entourées de bandelettes, et on retrouve au musée de Cluny, par exemple, il y a des tissus coptes. Donc,
1: oui, c'est vrai.
0: Donc le tissu et puis les toiles dont on parle sont des toiles de tissu.
1: C'est vrai.
0: Et ça a été peint à partir de la Renaissance, on peint sur des toiles et donc après craquelle et c'est un support. Donc, je suis pas sûre que ça soit totalement les sculptures les plus anciennes maintenant ont 20 ans et n'ont pas bougé, donc. J'ose espérer qu'elle... Après, le concept de pérennité, de revenir... En fait, sur mes sculptures, je peux revenir aussi comme à faire des reprises et comme un travail sur... comme faisaient nos grands-mères, peut-être, où on peut revenir et reprendre le tissu, faire des retouches, faire... de magnifiques reprises, oui, de retisser le fil. Et sinon, je peins aussi, en parallèle de mes sculptures, je travaille sur de la peinture brodée, et qu'on peut... En fait, c'est des lavis... Actuellement, je fais des lavis brodés, et on peut voir les lavis des deux côtés, en fait. Ils sont dans l'espace, et ça rejoint, du coup, l'idée de sculpture. Et là, c'est des toiles, c'est de la peinture, c'est de la broderie. Donc, des broderies, on en connaît depuis très longtemps.
1: Oui, c'est vrai. Surtout en Bretagne.
0: Voilà.
1: Donc, oui.

0: Donc, du coup, je pense que... Mais c'est quelque chose qui me préoccupe pas fondamentalement, quoi, de savoir que ça...
1: La création est toujours en mouvement.
0: Tout à fait. C'est... Oui. Ça serait un peu triste de ne penser que... Après, qu'est-ce que ça deviendra après?
1: Oh, bah, oui, Dieu merci, oui. Mais vous êtes perfectionniste, parce que je reprends, je...
0: Perfectionniste ou c'est peut-être un peu obsessionnel aussi.
1: Et vous avez la nostalgie du passé. Parce que vous dites plusieurs fois, à plusieurs reprises, vous avez dit bah oui, mais ma grand-mère faisait comme ceci, donc on faisait comme ceci. Il y a une nostalgie du temps qui passe.
0: Alors,
1: du temps passé du temps qui passe.
0: Il y a. Je crois. Justement, je parlais du passé, de l'ouvrage de Dame, en disant que je n'étais pas dans cette optique-là,
1: oui.
0: Que c'était pas ça qui me faisait coudre. Je sais pas. D'ailleurs, je ne sais pas coudre. Je peux. Je monte un vêtement à l'envers. Enfin, je ne sais pas. Les sculptures sont faites à grand point, de façon un peu brutale et les broderies aussi. Je dis que je brode mes tableaux, mais en fait j'utilise pas un point de chaînette, j'utilise pas un point de tige, le fil me sert comme dans un croquis. Si je fais un crayonné, mon crayon va hacher la feuille de papier, la feuille de papier. Et là, avec mon fil sur la sculpture, ça sera la même idée. Ça va ombrer un endroit, ça va dessiner une pupille ou faire un contour d'ongle ou de sein. Ou... Voilà, ça sert à dessiner sur le volume, le fil, la broderie. Quoi. On n'est pas dans une broderie traditionnelle du tout.
1: On n'est pas à Pont-l'Abbé.
0: Non, j'admire. Hein,
1: oui, c'est vrai que c'est superbe.
0: Admiratif de la broderie, mais ça me sert à dessiner autrement. Quoi.
1: D'accord. Et c'est pas le... Comme vous disiez tout à l'heure, je ne fais pas un travail de dame. C'est-à-dire que vous n'êtes pas dans la logique, les hommes font les travaux durs, et les femmes, c'est la couture et la cuisine. C'est pas votre démarche.
0: Non,
1: Dieu merci.
0: Non, du tout.
1: Et puis, d'autant plus que c'est vrai que y a beaucoup de grands couturiers qui sont des hommes.
0: Hein. Oui, et puis on parlait de broderie à Quimper.
1: Oui, tout à fait. Comment je sais plus son nom.
0: Jawen,
1: c'est ça. Oui, tout à fait. Et qui fait des choses tout à fait remarquables.
0: Tout à fait.
1: Alors. On va revenir au théâtre, si vous le voulez bien. Vous avez commencé, d'abord parce que votre formation vous prédisposait à travailler dans l'environnement théâtral, c'est-à-dire dans le décor, dans les costumes, dans... Je veux dire, comment vous êtes entré dans ce monde du théâtre? C'est pas facile.
0: C'est pas facile du tout, non, effectivement. Remarquez, quand j'étais au collège à Brest, on allait au Quartz voir... Oui.
1: À l'époque, c'était le PAC.
0: Au PAC. On allait au PAC voir des spectacles. Et c'était magique, effectivement. Je n'étais pas du tout dans ce milieu-là. Et l'école, donc l'ENSAT, l'école de la rue Blanche, m'a ouvert des portes, en fait, pour pouvoir rentrer. Parce que, bon, ce n'est pas facile, sinon. Et du coup, à Paris, j'ai rencontré... C'est vrai que j'ai... plus travailler à Paris. Là, actuellement, je commence à partir un peu partout en France avec des compagnies ailleurs, mais en Bretagne, c'était pas possible. Quoi. Enfin, j'ai pas trouvé là, à ce moment-là, donc je suis restée à Paris. Bon. Alors, à la fois, c'était travailler avec des metteurs en scène en théâtre, mais aussi travailler à l'atelier de costumes à l'opéra. Enfin, voilà, c'était... plein d'ouvertures possibles, ou travailler sur des films à d'autres moments, en patine, costume, enfin, toutes ces choses-là se mélangent aussi, c'est un travail de...
1: Alors, vous êtes frustrée de ne pas pouvoir travailler à Brest?
0: Alors, aujourd'hui, je reviens de plus en plus travailler ici, parce que la Bretagne me manque énormément.
1: Oui.
0: Et mon travail de sculpture me permet aujourd'hui de pouvoir faire ce choix et de revenir... tranquillement.
1: Vous avez déjà exposé à Brest ou en Bretagne ?
0: J'ai exposé à la Maison de la Fontaine il y a 2 ans et au KO à Huelgoët il y a quelques années. Et là, j'ai un projet de résidence d'artiste avec 2 amis, Emma Forestier et Fanny Crène, à l'île Vrac. On va aller s'imprégner d'embrun pour créer...
1: D'odeur iodée.
0: Voilà.
1: Alors, est-ce que c'est ce manque de Bretagne qui vous a fait choisir comme deuxième plage musicale Brest de Miossec ?
0: Et tout à fait, oui. C'est très nostalgique, en fait. Donc, toute seule dans mon atelier à Paris, j'écoute Miossec. J'écoute Miossec avec beaucoup de plaisir. Et d'autant plus que ces clips, sont des vidéos, c'est des petits films que son père ou sa mère ont dû faire quand il était enfant, et ça correspond exactement à ce que j'ai vécu aussi. Enfin, il y a plein de réminiscences, de nostalgie, vraiment. Et cette chanson me fait verser une larme, en fait.
1: À la radio, ça se voit pas.
0: Voilà.
1: Vous savez que mon invité de la semaine dernière avait choisi cette chanson aussi.
0: Elle est très, très touchante.
1: Ah oui, oui, oui, oui. Et il avait fait le parallèle avec Toulouse de Nougaro.
0: D'accord. Mais c'est vrai que dans toutes les chansons de Miossec, effectivement, il y a plein de petites histoires. Effectivement, j'habitais au Quai de Moulin, donc il parle de recouvrance, il parle de... Ouais. De... Ça me parle terriblement, quoi.
1: C'est Brest de l'intérieur.
0: Voilà.
1: Eh bien, on l'écoute.

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1: Anne Bautuon, donc on a dit tout à l'heure que vous... vous avez fait des décors et des costumes pour le théâtre. Est-ce que vous vous souvenez la première expérience professionnelle que vous avez eue dans ce domaine? Quelle est la première pièce ou le premier opéra que vous avez fait?
2: Oh, c'est une question piège. Piège et pas piège en même temps, parce que je pense que c'était un événement suffisamment important pour qu'on s'en souvienne. Et j'ai travaillé sur un Shakespeare et c'était « Comme il vous plaira », »,« As you like it ». Et c'était en Normandie, voilà. C'était une très belle expérience parce que ça parle de déguisement, de travestissement et du coup de masculin, féminin. Enfin, c'était un très très beau projet pour démarrer.
1: C'était où en Normandie?
2: Vernon ou quelque chose comme ça, je ne pourrais pas vous dire
1: exactement. Vernon, oui, tout à fait, dans l'heure.
2: Je ne sais plus exactement.
1: Oui, oui. Et la première fois que vous êtes allé à l'Opéra de Paris, c'était... vous vous souvenez?
2: La première fois...
1: C'était quel spectacle?
2: Je ne me souviens pas forcément de la première fois, mais la première fois que mon fils a été à l'Opéra, c'était pour voir Platée de Rameau, mise en scène par... Laurent Pelly, et il lisait à peine le début de l'opéra, donc c'est surtitré, et c'était marqué « Réveillez-vous, réveillez-vous !» Et lui, il était en CP, il lisait tout fort, et tout le monde s'est retourné vers nous à l'opéra, il nous a dit « Chut !» Donc c'était très très beau.
1: c'est une maison où on ne plaisante pas.
2: Ah oui, c'était...
1: J'étais à l'opéra de 1900, on l'a dit tout à l'heure, hors antenne, de 1976 à 1981. C'est vrai que c'était... À l'époque, c'était Liberman qui était administrateur général de l'opéra. C'est vrai que c'est un lieu où c'est sérieux. Enfin,
2: C'est sérieux en même temps. Ce même fils est retourné voir... un opéra, enfin un opéra, je ne sais pas si on peut appeler ça comme ça, mené par Kusturica 15 ans après. Et là, ce n'était pas sérieux du tout.
1: Ah bon, ça a changé?
2: Vous voyez Kusturica, le réalisateur, oui. Donc il avait fait... c'était autre chose, c'était très étonnant de voir Opéra Bastille avec... Il y avait un moment où il y a une image d'un tir de foot mémorable, je ne sais plus qui l'a fait, et tout l'opéra était là. Oh! Et c'est la première fois que j'en voyais un public comme ça, à l'opéra.
1: Je n'ai jamais joué à l'Opéra Bastille, parce qu'à l'époque où j'y étais, il n'y avait que Garnier. Je suis allé comme spectateur, hein. J'ai assisté à des représentations. C'est vrai qu'on n'imagine pas le lieu, c'est comme ça. Vous savez que moi je vais garder un souvenir ému de mon premier concert qui c'était au Théâtre de Tourcoing. Et vous m'avez dit que vous avez travaillé aussi à Tourcoing. La première chose, j'ai joué le Trouvère de Verdi. C'est la première des choses que j'ai joué. J'étais tout jeune, j'avais 17 ans. Et avec mon collègue qui avait mon âge, c'est la première fois qu'on travaillait tous les deux. On a joué la première page et après pendant 3 heures on a cherché où on était. Ça a été absolument épique. Mais c'est ça, la musique vivante. Quels sont les metteurs en scène ou les artistes qui vous ont marqué dans votre carrière de théâtre?
2: J'ai beaucoup travaillé avec Laurent Serrano.
1: Oui.
2: Et entre autres, vous parliez de Tourcoing. On a effectivement travaillé là-bas. On avait... monté avec Jean-Claude Malgoire un Giannis Kiki et l'Amphiparnasso. Et ça, c'était une très belle rencontre, d'ailleurs, qui correspondra au choix suivant musical, parce que j'ai rencontré des chanteurs fantastiques à cette occasion-là. C'était le groupe, l'ensemble Clément Jeannequin. Et je dois dire que... ces voix, ça m'émeut de les écouter. Je suis très, très sensible. Alors, c'est des expériences humaines théâtrales qui sont fantastiques. C'est des rencontres, c'est des rencontres avec la musique aussi, mais avec des gens qui sont passionnés. C'est fantastique.
1: Ce qui est extraordinaire dans le théâtre ou dans l'opéra, c'est que c'est vraiment un travail collectif. Vous avez les musiciens, les danseurs, les acteurs, les comédiens, le metteur en scène, les décorateurs, et tout ça concourt à une seule chose, que le public soit heureux. Mmh. Et c'est merveilleux. Enfin,
2: Oui, c'est vraiment un beau métier, c'est sûr.
1: Oui. Et vous avez travaillé pour le cinéma aussi ?
2: Alors peu, en fait, il y a très peu de passerelles entre toutes ces arts. Moi, j'ai beaucoup de chance de passer du théâtre à l'opéra, de la sculpture, du monde des galeries au monde des musées. Enfin, d'essayer de et cinéma, c'est pareil. Enfin, il n'y a pas de passerelle évidente. Donc, j'ai de temps en temps, je travaille en costume et en patine costume. Et là, par exemple, une année, je suis partie en Tunisie 6 mois sur un film de Jean-Jacques Hano. Voilà, c'est des périodes comme ça. Mais c'est un peu moins courant, le cinéma.
1: Alors, vous avez exposé, on l'a un peu évoqué tout à l'heure. On va y revenir sur vos expositions, celles passées, celles actuelles, s'il y en a, les futurs, ce que vous avez en projet. Mais vous avez cité l'ensemble Clément Jeannequin. Donc, je vous propose qu'on l'écoute aujourd'hui. Alors, l'ensemble Clément Jeannequin, c'est de la musique ancienne. Hein. Vous avez évoqué la Normandie tout à l'heure. Eh bien, on va les écouter dans une œuvre de Guillaume Costelet, qui était originaire de Pont-Audemer.
2: Et du coup, c'est Dominique Wyss, entre autres.
1: Oui, tout à fait.
2: Qui chante, et Renaud Delegue et Vincent Bouchot.
1: Enfin, voilà, de grands artistes.
2: Oui, tout à fait.
1: Et des hommes charmants.
2: Tout à fait.
1: Eh bien, je vous propose qu'on les écoute.

0: Anne Bothuyon, on l'a dit tout à l'heure, si vous créez des sculptures, des peintures, enfin un certain nombre d'objets artistiques, enfin de créations artistiques, c'est pour les montrer au public, vous l'avez évoqué. Alors, quelles ont été les expositions qui vous ont marqué dans le passé, où vous avez exposé? Est-ce que vous en avez actuellement? Tout d'abord, avant de parler actuellement, on parlera du passé après.
1: Alors, actuellement, je viens de faire une exposition, c'était MAC Paris. Donc MAC, c'est un salon, et donc j'ai présenté une installation là. Et les prochaines expositions, c'est Maison Lafitte à la Chapelle du Château, puis au Théâtre de Laval, où là, je vais créer une grimaçothèque. Je vais demander aux habitants de Laval de venir
0: faire des grimaces
1: pour que je puisse les sculpter et pour faire ma collection de grimaces. Je pense que ça va être savoureux. En même temps, j'expose au Salon Comparaison au Grand Palais à Paris en février. Puis, Manufacture Bohain en Normandie, c'est les fabricants d'épingles. Donc ça, c'est une exposition plus textile, une exposition collective. Puis à Cherbourg, puis près de Rouen. Et enfin, pour finir l'année, là, ça sera donc à l'île Vrac, en Bretagne. Voilà, ça, c'est les expos à venir. Et...
0: Alors, parmi les expositions anciennes, est-ce qu'il y en a qui vous ont... Alors, j'ai noté quelque chose. Hein. Vous avez été beaucoup dans le sud-ouest.
1: Beaucoup dans le sud-ouest, oui, parce...
0: Pourquoi ? C'était l'opportunité, ou parce que vous avez des attaches, ou parce que, bon, c'est un lieu qui vous plaît, c'est une région qui vous plaît, ou
1: c'est,
0: tout à
1: c'est
0: la fois
1: une, c'est une région super. J'ai été accueillie... En fait, j'ai été accueillie dans une artothèque rurale, qui, dans une petite ville, doit avoir 300 habitants, à Pujol-sur-Dordogne.
0: Je connais, oui.
1: Et il y a des résidences d'artistes, avec donc il y a des ateliers, des studios à côté, et un lieu d'exposition. Et on est au milieu des vignes, et on peut créer au milieu des vignes. Donc c'était un point de départ pour rencontrer des gens dans la région. Et du coup, j'ai effectivement beaucoup exposé de Bayonne à Bordeaux, près de La Rochelle. Et cette année, ça sera plus vers la Normandie. C'est des période, je ne sais pas, c'est hasard, peut-être qu'on rencontre les gens et du coup, on fait des expositions à suivre. Mais en tous les cas, c'est à chaque fois de très belles rencontres. Si je vous dis que je choisis suivant les endroits où la gastronomie est bonne, ça serait exagéré, mais...
0: Mais je vous rejoins. J'étais la semaine dernière en Dordogne, à côté de Bergerac, et c'est vrai, on avait choisi avec mon épouse de prendre une chambre d'hôte avec une table d'hôte. Et alors, c'est extraordinaire, c'est merveilleux, parce qu'on s'est retrouvés, on était 12 à table, on ne se connaissait pas, hein, puisqu'il y a des gens qui venaient de La Rochelle, de Limoges, il y avait le couple qui nous recevait. Donc on était 12 à table, et je vous dis, mais on ne se connaissait pas, on ne s'était jamais vu avant, on ne se reverra probablement jamais plus après, mais c'est extraordinaire de pouvoir à la fois bien manger, bien vivre, et d'avoir une discussion riche, c'est merveilleux, bon, finalement c'est ça l'humain.
1: En fait, tous les sens sont convoqués, que ça soit l'ouïe, le goût, et je pense que c'est un sens qu'on laisse un peu trop... le goût, qu'on devrait être plus le travailler, peut-être, je sais pas.
0: Il existe des ateliers du goût. Je crois que mes petits-enfants ont des ateliers voilà, du goût, c'est bien. Ouais, c'est bien qu'on les a...
1: Ça tient de la Madeleine de Proust en même temps. Je reviens à une expo que je faisais la semaine dernière. Donc, c'était à MAC. C'était une tente des années 70. Dans cette tente des années 70, qui correspond à la fin des Trente Glorieuses, mais aussi à la fin de mon enfance, j'avais donc créé ce paysage intérieur, comme je vous parlais de ça tout à l'heure. Et je voulais, pour le vernissage, trouver aussi des petits gâteaux qui correspondaient à cette Madeleine de Proust-là. Qu'est-ce qu'à ce moment-là, on pouvait manger? Et je voulais trouver des gaufrettes avec des petits messages dessus.
0: Pour, ah oui, je me souviens.
1: Pour que... Oui, pour essayer de parler à tous les sens, quoi, de pouvoir conjuguer en même temps tous les sens.
0: Et est-ce que vous avez exposé à l'étranger ?
1: Alors, j'ai exposé l'année dernière en Chine. Je suis partie faire une résidence de sculpture. On travaillait là-bas et on finissait par une exposition et la création d'un musée. Donc ça, c'est une expérience fantastique. La Chine, sinon un peu la Belgique, la Suisse, voilà, c'est... Londres, ah oui, Londres l'année prochaine pour un salon. Bon, des petites choses comme ça.
0: Ah bah quand même des petites choses. Enfin, exposer en Chine, c'est quand même pas, c'est pas donné à tout le monde.
1: Non, c'est sûr. C'était magique.
0: C'était quel endroit, quel endroit?
1: C'était dans le sud de la Chine, à la frontière du Vietnam, dans une ville qui s'appelle Longzhou. Mmh. Et en fait, on est dans le prolongement de la baie de Long, et on est dans ces paysages de montagnes karstiques, ces pains de sucre qu'on voit sur toutes les lavis, les encres chinoises. On voit, oui, c'est très souvent peint, quoi. Voilà, on était dans un paysage de gravure, enfin de lavis.
0: Et donc vous disiez que c'était en préfiguration d'un musée. Il va y avoir un musée Anne Botulon en Chine?
1: Ah non, non, on était... oh non, non, non. On était plusieurs, on était plusieurs. J'étais pas toute seule et...
0: Il y a quand même une partie qui oui. sera de vous.
1: Mais on était très nombreux.
0: Alors vous disiez que quand vous étiez dans le sud-ouest, vous aviez l'occasion, quand vous étiez à Pujols, d'avoir un atelier d'artiste, et puis donc ça vous permettait de travailler, d'exposer et de vivre sur place. Est-ce que vous pensez pouvoir retrouver ça si vous venez un jour en Bretagne ?
1: Eh bien, le projet sur l'île Vrac...
0: Oui.
1: C'est ça. En fait, le sémaphore est mis à disposition des artistes et on va là travailler pendant 15 jours. Donc, l'île Vrac, en fait, on peut y aller à marée basse.
0: Oui, oui, oui.
1: Et on reste coincé là-bas. Il faut aller avec la brouette, en fait, avec tout le matériel. Et on va aller, donc, avec mes deux consoeurs, travailler là-bas pendant 15 jours l'année prochaine. Et peut-être après une expo sur les lieux.
0: Là-bas. Oui.
1: Voilà. Mais d'être complètement imprégné, d'être dans le paysage, dans le vent, je pense que ça doit être porteur pour la création.
0: Oui, il se passe forcément quelque chose. Ce sera différent de ce que vous pouvez faire à Paris et de ce que vous avez pu faire en Chine. C'est ça qui enrichit la création. Comme vous le disiez tout à l'heure, ce sont tous les sens qui sont ouverts. Et donc, on est vraiment ouvert à l'environnement.
1: Tout à fait.
0: Ouais. Vous savez qu'au Conquet, il y a des ateliers d'artistes aussi.
1: Mais j'ai mon petit atelier au Conquet aussi.
0: Ah oui.
1: Mais c'est vrai que ces résidences pour les artistes, c'est comme des bulles de création. C'est pas ouvert qu'aux plasticiens, hein. C'est ouvert aux écrivains, aux compositeurs, et c'est des bulles de création, ouais, où on peut s'immerger totalement et créer en toute sérénité.
0: Vous avez fait des concours, vous avez exposé pour obtenir, oui, des récompenses.
1: Alors, j'ai eu une récompense Miroir de l'Art, qui est une revue d'art uniquement sur abonnement. Et j'ai aussi eu, donc c'était pour, le thème était le bonheur. Thème piège.
0: Non, on en revient à ce que vous disiez au début.
1: De pouvoir sculpter le bonheur, c'était pas évident. Et donc, voilà, il y avait un challenge et j'ai remporté le prix, le challenge Grégoire sur le bonheur. Donc, j'avais sculpté 5 personnages en farandole. Et j'avais, comme le bonheur, on arrive au bonheur quand nos souhaits ont été réalisés, j'avais brodé sur les corps de chaque personnage les souhaits, les envies, et sur une, par exemple, j'avais rien brodé parce qu'elle est arrivée au bonheur par le renoncement. Voilà, donc sur mes 5 personnages, comme ça, on avait des histoires. Donc, plusieurs niveaux de lecture aussi. De loin, on voit des gens qui rient et qui sont en farandole, et on se rapproche, et on voit comme des tatouages, des broderies sur leur corps, leurs souhaits.
0: Et vous croyez que le bonheur, c'est forcément quand on a réalisé son souhait ? Ou est-ce que, je veux dire, l'inaccessible étoile, ça existe?
1: Mais là, c'est de la frustration, là, peut-être, non de...
0: Pas forcément. Je ne sais plus qui disait que le bonheur était quelque chose... Si, c'est Yankelevitch. Il disait que c'était quelque chose qu'on n'atteignait jamais, mais qui servait de lanterne.
1: Tout à fait. C'est sûr que ça nous porte.
0: Oui, ça nous porte. Je ne sais plus, ça m'est sorti de la tête au moment où j'allais le dire, parce qu'il m'est revenu, je pensais à autre chose en même temps, mais il me revenait une citation de Pagnol, à qui, à la naissance de son fils, on avait demandé, on avait voulu poser la question rituelle et stupide au demeurant. Alors Marcel, qu'est-ce que tu vas faire de ton fils plus tard? Il avait répondu, un homme heureux.
1: Et on le souhaite tous à nos enfants, c'est
0: ben,
1: sûr.
0: Ben oui, bien sûr, et puis à tout le monde d'ailleurs.
1: Oui.
0: Mais oui, c'est, voilà, je voulais faire revenir à la Chine. Il y a un proverbe chinois qui dit que le bonheur, c'est d'avoir un bouton sur la peau et un seul doigt qui permette de le gratter.
1: Il faut pas, en n'allant pas chercher trop loin, effectivement, je pense qu'on peut l'avoir, le bonheur, effectivement, sans se... Ça devient trop compliqué, quoi.
0: Bien sûr, si c'est trop compliqué, on ne l'obtient pas.
1: Voilà.
0: Oui. On va arriver au terme de l'émission, ça a passé vite. L'émission s'appelle Au-delà du rêve. Alors, si vous aviez un rêve, quelque chose... On parlait d'inaccessible étoile tout à l'heure. C'est ce rêve, ce serait quoi?
1: Je ne sais pas si j'ai des rêves impossibles, parce qu'on parlait de frustration. Pour que les rêves puissent se réaliser, ils ne sont pas si inaccessibles que ça. Je ne sais pas, ce serait peut-être de revenir en Bretagne, de trouver une... Je sais pas, un endroit, un atelier face à la mer et que je puisse m'arrêter, contempler la mer, voilà.
0: Eh bien, Anne Bothuon, je vous remercie tout d'abord d'avoir distrait un peu de votre temps pour venir vous entretenir avec nous. Et puis,
1: c'est un plaisir.
0: Et puis, bah, si ce rêve se réalise de revenir en Bretagne, bah, vous reviendrez.
1: Tout à fait.
0: Merci beaucoup, à bientôt.
1: Bonsoir.

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Qu'est-ce que le permanent ? Qu'est-ce que l'éphémère ? Une œuvre d'art a-t-elle vocation à durer dans le temps ? Ou doit-elle être conçue pour ajouter de la beauté au fonctionnel ? Et qu'est-ce qu'un musée ? Un endroit où est exposée la mémoire, les œuvres qui témoignent du passé. Il est vrai qu'on nomme les responsables des musées conservateurs. Mais alors, la musée de notion d'art moderne est une absurdité. On ne crée pas une œuvre d'art pour l'enfermer dans un musée.